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4: Bonjour à tous, aujourd'hui gros plan sur Tony Yoka, né en 1992 à Paris. Tony Yoka est un boxeur français, poids lourd et super lourd. Ancien boxeur professionnel, son papa Victor Yoka assure son entraînement et à partir de l'âge de 6 ans et ce durant 10 ans jusqu'à ce qu'il intègre le club BA des Mureaux. Il rejoint l'INSEP en 2009 et obtient plusieurs titres majeurs dans les catégories cadet et junior. Il devient notamment vice-champion du monde junior en 2010. Considéré comme l'un des plus grands espoirs de la boxe, Tony Yoka réalise un impressionnant parcours en amateur. Il compte à son palmarès 2 titres de champion de France, 1 titre de champion du monde et surtout une médaille d'or remportée aux Jeux Olympiques de Rio en 2016. Tony Yoka est par ailleurs fait chevalier de l'ordre de la Légion d'honneur en décembre 2016. Il est en couple avec la boxeuse Estelle Mosselli qui obtient comme lui une médaille d'or olympique à Rio en 2016. Via les réseaux sociaux, le couple annonce en mars 2017 attendre un premier enfant. Ali, leur fils, voit le jour le 2 août 2017. Le 7 janvier 2018, le couple se marie. Le 22 octobre 2019, la jeune femme annonce sur son Instagram sa séparation avec Tony Yoka et sa deuxième grossesse. Début janvier 2020, le couple s'affiche à nouveau ensemble sur Instagram pour célébrer leur deuxième anniversaire de mariage. Le 7 mai 2020, Estelle Mosselli annonce la naissance de leur fils prénommé Magomed. Le 31 octobre 2021, il annonce sur Instagram être divorcé d'Estelle Mosselli depuis plusieurs mois. Le 21 avril 2023, il annonce sur Instagram la naissance de son troisième fils, Suleyman. Le 26 mai 2025, il annonce la naissance de sa fille, Onasia, mais pas de date de naissance indiquée. On se retrouve très vite avec d'autres infos.
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3: Bonjour à tous, dans l'actualité musicale du jour, on parle d'Ebony. Ebony se libère de ses chaînes avec son premier album Ménélique. Très attendu, le tout premier album d'Ebony vient d'être dévoilé. Un opus libérateur intitulé Ménélique qui agit comme une déclaration d'indépendance. Révélé au grand public grâce à l'émission Star Academy, Ebony franchit donc une étape charnière de sa carrière avec la sortie de son tout premier album Ménélique, disponible depuis le 24 avril dernier. Très attendue par ses fans, la chanteuse présente ainsi un projet expérimental intime, puissant et affirmé. À travers ses 14 titres, elle navigue entre pop moderne, électro, rock et s'essaye même à des productions plus rythmées dans une atmosphère plutôt mélancolique. On se retrouve très vite avec d'autres actualités musicales.
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1: Bonjour à tous, dans l'actualité cinéma du jour, on parle de la sortie de la comédie Une famille de bâtards dans les salles de cinéma dès le 12 juin prochain. Film signé Mourad Winter avec notamment Benjamin Tranier, Laura Felpin et Hakim Djemili. Paris, fin des années 90, suite à une fusillade ayant laissé pour mort son papa, Mohamed apprend que ce dernier lui cachait deux frères et sœurs. Pire encore, l'événement oblige Mohamed à cohabiter avec ses néo-frangin et ainsi s'occuper de chez Momo au lieu du vice parisien. Le film Une famille de bâtards dans les salles de cinéma à partir du 12 juin prochain. On se retrouve très vite avec d'autres films à découvrir. 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

Mercredi 6 mai, bonjour. Denis, heureux de vous réveiller ce matin encore au son du grille-pain. Et on va parler justement de bien manger, on va parler d'agneau, on va parler de sortie ciné, bien sûr, avec un petit peu de prudence, puisque c'est leur fête aujourd'hui. Bonne fête. Notre calendrier solaire sera là aussi avant que l'on ne vous fasse danser, peut-être avec un... Enfin, quelque chose, en tout cas, qui a un lien avec un événement survenu un 6 mai. Allez, bonne matinée, bon réveil, un petit peu de musique, et puis on regarde les levers et couchers du soleil, comme promis.

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2: Le 6 mai 1829, un petit instrument allait bientôt faire danser des générations entières. L'inventeur autrichien Cyril Demian dépose effectivement le brevet de l'accordéon ce 6 mai 1829. Un instrument à la fois populaire et expressif, capable de faire danser comme d'émouvoir. D'abord simple, il va évoluer au fil du temps pour devenir incontournable dans de nombreux styles musicaux, du folklore au bal musette. Et très vite, ces notes vont envahir donc les bals, les terrasses et les guinguettes au bord de l'eau. On imagine déjà les couples qui tournent, les rires, les airs populaires et cette ambiance chaleureuse typiquement française. De Paris au village, l'accordéon devient le compagnon des fêtes et le symbole d'une certaine joie de vivre. Aujourd'hui encore, l'accordéon reste associé à une certaine idée de la fête. Il entre même bien souvent dans les samples disco et dans les samples techno même, et il fait partie du patrimoine musical.

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3: Et aujourd'hui, 6 mai, nous fêtons les Prudences, un prénom d'origine latine qui évoque la sagesse, la réflexion et le sens de la mesure. Il est associé à Prudence, une sainte des premiers siècles, symbole de vertu et de discernement. Côté caractère, les Prudences sont souvent perçues comme des personnes posées, réfléchies, qui savent prendre du recul avant d'agir. Le prénom est aujourd'hui assez rare, mais il garde un charme ancien et élégant. Alors avec un peu de prudence, je vous propose de la musique et puis on fait un petit tour du côté des salles de cinéma pour parler de quelques-unes des sorties de ce mercredi 6 mai dans les salles obscures françaises.

0: Bonjour, bonjour à tous. De fortes tensions au Moyen-Orient, l'Iran est accusé d'avoir lancé des drones en direction d'un site pétrolier aux Émirats Arabes Unis, provoquant un incendie. Téhéran dément toute intention de viser les Émirats et évoque une conséquence de l'aventurisme militaire américain. Les autorités émiraties dénoncent une escalade dangereuse. Et puis un autre dossier, la guerre entre la Russie et l'Ukraine. Les deux pays ont annoncé des cessez-le-feu, mais à dates différentes. Moscou prévoit une trêve les 8 et 9 mai, en lien avec les commémorations de la Seconde Guerre mondiale. Kiev affirme ne pas avoir reçu de demande officielle et annonce une trêve dès la nuit prochaine, tout en prévenant qu'elle réagira en cas de violation. Et puis, retour en France, un drame à Angers. Deux militaires de 24 et 30 ans ont perdu la vie lors d'un exercice de plongée dans la rivière Maine. Retrouvés en arrêt cardio-respiratoire, ils sont décédés à l'hôpital. Une enquête est en cours pour déterminer les circonstances précises de l'accident. Et sur le plan diplomatique, en Algérie, le journaliste français Christophe Glaize a renoncé à un recours en cassation. Une décision qui pourrait ouvrir la voie à une grâce présidentielle. Il est détenu depuis 2024 et accusé notamment d'atteinte à l'intérêt national. La France dénonce des accusations injustifiées. Et enfin, dans l'actualité économique, McDonald's lance en France de nouvelles offres à prix réduit pour répondre à l'inflation. Un menu à 5 euros fait son apparition et certains menus best-of passent à 7,50 euros. C'est la fin de cette édition. Passez une excellente journée sur votre radio.
1: Bonjour à toutes et à tous. Voici votre flash d'information en Provence verte. La météo pour commencer. Un beau temps largement ensoleillé aujourd'hui avec 17 degrés attendus cet après-midi. Le vent restera faible d'ouest. Pour demain matin, le soleil dominera encore avec des températures fraîches autour de 9 degrés et un léger vent d'ouest à sud-ouest. À la une de l'actualité locale, le maire de Brignoles, Didier Brémond, a été élu président de l'Association des maires du Var dès le premier tour avec 58,6% des voix. Il succède à Jean-Pierre Véran et entend notamment travailler sur la sécurité des élus, la lutte contre les dépôts sauvages ou encore les enjeux d'aménagement du territoire. Autre information importante dans le département, la lutte contre les fraudes à l'assurance maladie s'intensifie. En 2025, près de 13,8 millions d'euros d'escroqueries ont été détectés dans le Var, une hausse significative avec une majorité des fraudes provenant de certains professionnels de santé. Les contrôles ont été renforcés pour limiter ces abus. À Saint-Maximin, la Chambre régionale des comptes pointe plusieurs dysfonctionnements dans la gestion de la commune. Manque de rigueur administrative, procédures insuffisamment encadrées et situation financière sous tension avec une dette en hausse ces dernières années. Enfin, un appel à la vigilance après la disparition d'une adolescente de 14 ans dans le secteur de Saint-Maximin. La gendarmerie lance un appel à témoins pour retrouver Sana. Toute information peut être déterminante. C'est la fin de ce flash. Excellente journée à tous sur Radio Couleur Sud.
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5: Ou plus précisément, comme tous les mercredis matins, une petite sélection de films à ne pas manquer cette semaine parmi les sorties dans les salles françaises. Côté comédie française, on retrouve Pour le plaisir avec Alexandra Lamy et François Cluzet, une comédie autour d'un couple et d'un secret plutôt inattendu. Et puis toujours côté français, C'est quoi l'amour avec Laure Calamy et Vincent Macaigne, un film qui explore les relations de couple avec humour et finesse. Pour un registre plus intense entre thriller et film d'action, The Criminals de David Mackenzie met en scène un braquage sur fond d'évacuation après la découverte d'une bombe à Londres. A noter aussi le drame Mis à mort, où une DJ part à la recherche de son ami disparu lors d'un séjour aux Canaries, c'est entre autres avec Benoît Magimel. Pour les amateurs, il y a Mortal Kombat 2. Il débarque avec son lot d'action et de combats spectaculaires. Et puis il y a aussi des films plus intimistes comme Sauvons les meubles autour des liens familiaux et des souvenirs. Voilà pour les principaux films qui sortent cette semaine dans les salles de cinéma françaises. Il ne vous reste plus qu'à choisir votre ambiance et à vous installer confortablement. Nous, on s'installe confortablement pour écouter la musique et je reviens avec une info insolite et animalière.

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1: Et direction les États-Unis où des éleveurs de moutons ont eu une sacrée surprise à la naissance d'agneaux. Ils attendaient tranquillement des jumeaux, mais leur brebis a finalement donné naissance à 6 agneaux. Oui, oui, des sextuplés. Un événement extrêmement rare, car déjà les naissances multiples sont peu fréquentes chez ces animaux, et atteindre 6 petits relève presque de l'exception. Et pourtant, contre toute attente, la maman et ses 6 bébés se portent bien. Il faut dire que la brebis avait déjà donné naissance à des quadruplés par le passé, au sein de la ferme spécialisée dans la laine de mouton, la culture d'herbes aromatiques et de baies. Allez, on va faire baie aussi justement pour saluer l'arrivée de ces 6 agneaux, et peut-être en écoutant la musique et avant de parler des journées mondiales, et ça pourrait vous faire du bien au moral la journée d'aujourd'hui.

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1: Et en ce 6 mai, c'est une journée qui fait du bien au moral, oh, surtout pour vous qui êtes bons français et qui aimez bien la bonne chère. C'est effectivement la journée internationale sans régime. Une invitation à lâcher prise, à accepter son corps et à se libérer, au moins pour aujourd'hui, de la pression des standards. Et puis dans un registre plus léger, notez que c'est aussi la journée du coloriage. Alors aujourd'hui, on célèbre la liberté alimentaire et on se fait un petit dessin tout en couleur. C'est hyper beau comme programme.

La météo pour ce mercredi 6 mai, après une matinée calme et brumeuse, le temps devient plus instable l'après-midi avec des éclaircies, des nuages et des averses éparses. Les températures pour ce mercredi matin, 8 degrés à Brest, 9 à Cherbourg, 10 degrés pour Paris, 11 degrés à Lille, 12 à Strasbourg, Lyon et Toulouse, 12 degrés également pour Bordeaux et Biarritz, 15 à 16 le long de la Méditerranée et 16 degrés pour la Corse. Et pour ce mercredi après-midi, entre 12 et 18 degrés sur une moitié nord, il fera 12 en Bretagne et en Normandie, 16 degrés sur le centre-Val de Loire, la région parisienne, les Hauts-de-France, 18 degrés sur le Grand Est. Et dans la moitié sud, il fera entre 15 et 21 degrés, 15 degrés en Nouvelle-Aquitaine, 17 dans la vallée du Rhône, 18 sur l'Occitanie, 20 degrés en Corse et entre 20 et 21 degrés le long de la Méditerranée. 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
1: Et puisqu'on est mercredi, une pensée d'un grand réalisateur, Martin Scorsese. Le cinéma est un art qui parle à notre cœur et à notre imagination. Alors, je ne sais pas ce que vous allez vous imaginer aujourd'hui. La seule chose que je vous dis, c'est demain, vous penserez à fêter les Gisèles. C'est leur fête le 7 mai. Merci d'avoir été avec nous pour ce réveil au son du grille-pain aujourd'hui. Et rendez-vous demain matin, même radio, même horaire. Au revoir.

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1: Bonjour, bonjour à tous. De fortes tensions au Moyen-Orient. L'Iran est accusé d'avoir lancé des drones en direction d'un site pétrolier aux Émirats Arabes Unis, provoquant un incendie. Téhéran dément toute intention de viser les Émirats et évoque une conséquence de l'aventurisme militaire américain. Les autorités émiraties dénoncent, elles, une escalade dangereuse. Et puis un autre dossier, la guerre entre la Russie et l'Ukraine. Les deux pays ont annoncé des cessez-le-feu, mais à dates différentes. Moscou prévoit une trêve les 8 et 9 mai, en lien avec les commémorations de la Seconde Guerre mondiale. Kiev affirme ne pas avoir reçu de demande officielle et annonce une trêve dès la nuit prochaine, tout en prévenant qu'elle réagira en cas de violation. Et puis, le retour en France, un drame à Angers. Deux militaires de 24 et 30 ans ont perdu la vie lors d'un exercice de plongée dans la rivière Maine. Retrouvés en arrêt cardio-respiratoire, ils sont décédés à l'hôpital. Une enquête est en cours pour déterminer les circonstances précises de l'accident. Et sur le plan diplomatique, en Algérie, le journaliste français Christophe Glaize a renoncé à un recours en cassation. Une décision qui pourrait ouvrir la voie à une grâce présidentielle. Il est détenu depuis 2024 et accusé notamment d'atteinte à l'intérêt national. La France dénonce des accusations injustifiées. Et enfin, dans l'actualité économique, McDonald's lance en France de nouvelles offres à prix réduit pour répondre à l'inflation. Un menu à 5 euros fait son apparition et certains menus best-of passent à 7,50 euros. C'est la fin de cette édition. Passez une excellente journée sur votre radio.
2: Bonjour à toutes et à tous. Voici votre flash d'information en Provence verte. La météo pour commencer. Un beau temps largement ensoleillé aujourd'hui avec 17 degrés attendus cet après-midi. Le vent restera faible d'ouest. Pour demain matin, le soleil dominera encore avec des températures fraîches autour de 9 degrés et un léger vent d'ouest à sud-ouest. À la une de l'actualité locale, le maire de Brignoles, Didier Brémond, a été élu président de l'Association des maires du Var dès le premier tour avec 58,6% des voix. Il succède à Jean-Pierre Véran et entend notamment travailler sur la sécurité des élus, la lutte contre les dépôts sauvages ou encore les enjeux d'aménagement du territoire. Autre information importante dans le département, la lutte contre les fraudes à l'assurance maladie s'intensifie. En 2025, près de 13,8 millions d'euros d'escroqueries ont été détectés dans le Var, une hausse significative avec une majorité des fraudes provenant de certains professionnels de santé. Les contrôles ont été renforcés pour limiter ces abus. À Saint-Maximin, la Chambre régionale des comptes pointe plusieurs dysfonctionnements dans la gestion de la commune. Manque de rigueur administrative, procédures insuffisamment encadrées et situation financière sous tension avec une dette en hausse ces dernières années. Enfin, un appel à la vigilance après la disparition d'une adolescente de 14 ans dans le secteur de Saint-Maximin. La gendarmerie lance un appel à témoins pour retrouver Sana. Toute information peut être déterminante. C'est la fin de ce flash. Excellente journée à tous sur Radio Couleur Sud. 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

Salut tout le monde, on est mercredi aujourd'hui, comment allez-vous? C'est Louis Kings qui vous accompagne comme chaque matin pour les matins pas chagrin. Je suis en compagnie de mon fidèle Alan qui est là pour les petites infos. Et puis on sera là avec un max de musique dans la bonne humeur pour toute cette matinée de mercredi. Vous êtes prêts? Le meilleur de la musique arrive de suite. Belle matinée, bon réveil si on vous sort du lit.

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1: La météo pour ce mercredi 6 mai, après une matinée calme et brumeuse, le temps devient plus instable l'après-midi avec des éclaircies, des nuages et des averses éparses. Les températures pour ce mercredi matin, 8 degrés à Brest, 9 à Cherbourg, 10 degrés pour Paris, 11 degrés à Lille, 12 à Strasbourg, Lyon et Toulouse, 12 degrés également pour Bordeaux et Biarritz, 15 à 16 le long de la Méditerranée et 16 degrés pour la Corse. Et pour ce mercredi après-midi, entre 12 et 18 degrés sur une moitié nord, il fera 12 en Bretagne et en Normandie, 16 degrés sur le centre-val de Loire, la région parisienne, les Hauts-de-France, 18 degrés sur le Grand Est et dans la moitié sud, il fera entre 15 et 21 degrés, 15 degrés en Nouvelle-Aquitaine, 17 dans la vallée du Rhône, 18 sur l'Occitanie, 20 degrés en Corse et entre 20 et 21 degrés le long de la Méditerranée.

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1: Bonjour, bonjour à tous. 16 concurrents européens âgés de 6 à 8 ans n'ayant pas gagné 121 000 euros. Rendez-vous dans le prix de Niort à l'hippodrome de Vincennes à l'occasion du Quintet Plus de ce mercredi 6 mai 2026. Disputé sur les 2700 mètres de la grande piste. Départ prévu 13h55. En tête de notre sélection, le 13, Icardé est fort, toujours en léger retard de gain. À mon sens, à placer sur le podium et pourquoi pas sur la plus haute marche. Suivi du 8, Caporal Carizet, sage, il a les moyens de s'illustrer en pareille société. Le 3, Enjoy, confie à Mathieu Abrivard pour l'occasion. Le 2, Rocky Mom, incontournable, déféré des 4 pieds. Et enfin, le 16, Étranger Joyeuse, à la faveur de son engagement, elle complétera notre sélection. Une sélection que vous pouvez retrouver sur ma chaîne YouTube Tom Kazak, les pronostics qui piquent avec mes dernières minutes. Donc notre choix aujourd'hui, premier le 13, Icard des Forges. Second le 8, Caporal Carizet. Troisième le 3, Enjoy. Quatrième le 2, Rocky Mom. Cinquième le 16, Étranger Joyeuse. Le second choix le 15, le 12. Et là, c'est à vous la fortune!

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1: Bonjour à tous, l'horoscope de ce mercredi, on débute avec les béliers. Vous êtes dans la lune ce matin, les béliers, il va falloir faire sonner le réveil. Les taureaux, pas de prise de tête, c'est décidé, rien ne pourra gâcher cette journée. Gémeaux, le stress sera votre pire ennemi tout au long de ce mercredi, prenez sur vous. Les cancers, tout le monde passe du bon ton en votre présence, vous gagnez rapidement la sympathie des autres. Lion, votre petit jardin secret attire les curieux, c'est aussi ce qui fait votre charme. Les Vierges, vous serez la star de ce mercredi, les Vierges. Tout le monde va vous chouchouter, alors profitez, on ne vous demande rien de plus. Balance, vous n'abandonnez jamais, vous êtes un exemple pour tous. Les Scorpions, vous êtes d'humeur à séduire, vous usez de tous vos charmes. Sagittaire, il est temps de revoir l'ordre de vos priorités. Certaines personnes méritent votre attention plus que d'autres. Capricorne, en ce mercredi, vous prenez un peu de distance avec le monde. Ce moment solitaire va vous faire un bien fou. Verseau, vous êtes d'humeur romantique. Quelqu'un va avoir le droit à une belle déclaration aujourd'hui. Et enfin les Poissons, un nouveau challenge va booster votre journée. Ça tombe très bien, vous aimez vous dépasser. Avec tout ça, très bon mercredi.
2: Merci beaucoup pour ce premier point horoscope de ce mercredi. L'essentiel de la musique revient dans votre radio. On s'en paye une bonne tranche, on revient juste après pour l'actu insolite.
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Dans l'actualité musicale du jour, on parle d'Ebony. Ebony se libère de ses chaînes avec son premier album Ménélique. Très attendu, le tout premier album d'Ebony vient d'être dévoilé. Un opus libérateur intitulé Ménélique qui agit comme une déclaration d'indépendance. Révélé au grand public grâce à l'émission Star Academy, Ebony franchit donc une étape charnière de sa carrière avec la sortie de son tout premier album Ménélique, disponible depuis le 24 avril dernier. Très attendue par ses fans, la chanteuse présente ainsi un projet expérimental intime, puissant et affirmé. À travers ses 14 titres, elle navigue entre pop moderne, électro, rock et s'essaye même à des productions plus rythmées dans une atmosphère plutôt mélancolique. On se retrouve très vite avec d'autres actualités musicales.

0: Bonjour, bonjour à tous. De fortes tensions au Moyen-Orient. L'Iran est accusé d'avoir lancé des drones en direction d'un site pétrolier aux Émirats Arabes Unis, provoquant un incendie. Téhéran dément toute intention de viser les Émirats et évoque une conséquence de l'aventurisme militaire américain. Les autorités émiraties dénoncent une escalade dangereuse. Et puis un autre dossier, la guerre entre la Russie et l'Ukraine. Les deux pays ont annoncé des cessez-le-feu, mais à dates différentes. Moscou prévoit une trêve les 8 et 9 mai, en lien avec les commémorations de la Seconde Guerre mondiale. Kiev affirme ne pas avoir reçu de demande officielle et annonce une trêve dès la nuit prochaine, tout en prévenant qu'elle réagira en cas de violation. Et puis, retour en France, un drame à Angers. Deux militaires de 24 et 30 ans ont perdu la vie lors d'un exercice de plongée dans la rivière Maine. Retrouvés en arrêt cardio-respiratoire, ils sont décédés à l'hôpital. Une enquête est en cours pour déterminer les circonstances précises de l'accident. Et sur le plan diplomatique, en Algérie, le journaliste français Christophe Glaize a renoncé à un recours en cassation. Une décision qui pourrait ouvrir la voie à une grâce présidentielle. Il est détenu depuis 2024 et accusé notamment d'atteinte à l'intérêt national. La France dénonce des accusations injustifiées. Et enfin, dans l'actualité économique, McDonald's lance en France de nouvelles offres à prix réduit pour répondre à l'inflation. Un menu à 5 euros fait son apparition et certains menus best-of passent à 7,50 euros. C'est la fin de cette édition. Passez une excellente journée sur votre radio.
1: Bonjour à toutes et à tous. Voici votre flash d'information en Provence verte. La météo pour commencer. Un beau temps largement ensoleillé aujourd'hui avec 17 degrés attendus cet après-midi. Le vent restera faible d'ouest. Pour demain matin, le soleil dominera encore avec des températures fraîches autour de 9 degrés et un léger vent d'ouest à sud-ouest. À la une de l'actualité locale, le maire de Brignoles, Didier Brémond, a été élu président de l'Association des maires du Var dès le premier tour avec 58,6% des voix. Il succède à Jean-Pierre Véran et entend notamment travailler sur la sécurité des élus, la lutte contre les dépôts sauvages ou encore les enjeux d'aménagement du territoire. Autre information importante dans le département, la lutte contre les fraudes à l'assurance maladie s'intensifie. En 2025, près de 13,8 millions d'euros d'escroqueries ont été détectés dans le Var, une hausse significative avec une majorité des fraudes provenant de certains professionnels de santé. Les contrôles ont été renforcés pour limiter ces abus. À Saint-Maximin, la Chambre régionale des comptes pointe plusieurs dysfonctionnements dans la gestion de la commune. Manque de rigueur administrative, procédures insuffisamment encadrées et situation financière sous tension avec une dette en hausse ces dernières années. Enfin, un appel à la vigilance après la disparition d'une adolescente de 14 ans dans le secteur de Saint-Maximin. La gendarmerie lance un appel à témoins pour retrouver Sana. Toute information peut être déterminante. C'est la fin de ce flash. Excellente journée à tous sur Radio Couleur Sud.
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5: C'est la deuxième heure de ces matins pas chagrins. Vous qui venez de nous rejoindre, bienvenue à vous. On est mercredi, c'est la moitié de la semaine, on est bien ensemble. Mais là tout de suite, on va s'intéresser malgré tout aux éphémérides. Bonjour.
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7: Bonjour à tous, bonne fête aux prudences. Ce 6 mai est choisi pour être la journée internationale sans régime alimentaire et la journée mondiale du coloriage. Les prudences dégagent un sentiment de force, de tranquillité et de sérénité qui rassure. Ce sont des êtres intransigeants avec la morale et la justice. Elles refusent les demi-mesures. Ce sont des femmes réservées, distantes, mais en réalité très accueillantes et affables lorsqu'on les connaît mieux. Voici quelques dates qui ne sont pas passées inaperçues. Un 6 mai 1960, la princesse Margaret d'Angleterre épouse Anthony Armstrong Jones. 1968, les émeutes de mai 68 font 600 blessés parmi les 20 000 étudiants. 1994, inauguration du tunnel sous la Manche par le président de la République François Mitterrand et la reine Elisabeth II d'Angleterre. 2012, élection de François Hollande comme le 7e président de la 5e République française avec 52% des voix, devant Nicolas Sarkozy 48%. Du côté des gens célèbres qui fêtent leur anniversaire, nous avons ce matin Tony Estanguet, né à Pau, sportif français, triple champion du monde de canoë et monoplace. L'acteur, réalisateur et scénariste américain George Clooney, Anne Parillo, actrice française, Tony Blair, homme politique britannique et l'acteur Christian Clavier. Avant de se quitter, le dicton du jour, pendant le joli mois de mai, couvre-toi plus que jamais. Passez une excellente journée, rendez-vous demain.

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1: C'est l'heure de notre petite chronique sur l'actu média, TV, ciné. On l'écoute de suite et puis on revient juste derrière avec l'essentiel des hits. Bon mercredi à tous.
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3: Dont les indiscrétions télé du jour, l'été 36, une toute nouvelle série inédite diffusée sur TF1 à partir du 18 mai prochain. Après le succès du Bazar de la Charité et des combattantes, TF1 continue d'explorer de grands destins de femmes avec l'été 36. Une nouvelle série inédite à suivre à partir du 18 mai prochain, dont cette effervescence où deux mondes se côtoient sans chercher à se comprendre. Quatre femmes de milieux complètement différents vont se retrouver mêlé à un meurtre dans le très chic hôtel Rivera, un crime qui va bouleverser leur vie de famille, leur vie amoureuse, mais également professionnelle. Rendez-vous à partir du 18 mai prochain sur la chaîne TF1 pour découvrir cette nouvelle série, la série L'été 36. On se retrouve très vite avec d'autres indiscrétions télé.
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0: Sans plus attendre, on vous parle de suite de l'actu insolite de ce mercredi 6 mai.
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2: Dans l'info insolite du jour, direction la capitale, direction Paris, des pics de chaleur suspects font flamber les gains sur Polymarket. De hausses soudaines de température à Paris en avril dernier ont permis à des parieurs de gagner gros sur Polymarket. Des gains improbables qui coïncident avec des anomalies relevées par Météo France au point de susciter des soupçons de manipulation. Dans le petit monde de la météo, il y a un truc qui cloche. Comment la température de Paris a-t-elle pu bondir de plusieurs degrés de soir au mois d'avril? Certes, le printemps est plutôt doux, mais des bonds de plusieurs degrés en fin de journée pendant une heure, c'est plutôt étrange. Alors, bug informatique ou intervention humaine? Pour mesurer la température de Paris, la sonde Météo France située à l'aéroport de Roissy sert de référence. Le 6 avril dernier, par exemple, elle relève une température à 21 degrés avant de retomber. Rebolote le 15 avril où le mercure monte à 22 degrés. Un peu inhabituel pour cette heure puisqu'il était 19h et surtout pour une durée aussi courte. Sur les forums spécialisés, les hypothèses vont bon train. Capteur défaillant, erreur de transmission, voire exposition directe au soleil. Mais une autre piste s'impose peu à peu, celle d'une intervention volontaire. Ces températures sont des données publiques puisqu'elles sont en accès libre n'importe qui peut s'en servir pour tout un tas d'usages. Parmi eux, Polymarket, la plateforme de paris en ligne à base de crypto-monnaies est désormais tristement célèbre pour les mises qu'elle autorise sur la géopolitique ou alors la guerre en Ukraine. Le site autorise aussi des paris tout aussi absurdes mais un peu plus innocents comme la température maximale atteinte à Paris dans la journée par exemple. Le 6 avril en fin d'après-midi, le scénario d'une température maximale dépassant les 21 degrés est jugé quasi impossible sur Polymarket. Les marchés lui attribuent alors moins de 5% de chances de se produire et pourtant, quelques minutes avant le pic enregistré, un compte récemment créé prend position. Il mise seulement quelques dizaines de dollars sur cette issue très improbable. Puis à 19h, la température s'emballe brièvement et franchit le seuil décisif. Résultat, le parieur empoche environ 14 000 dollars, soit environ 12 000 euros. Le même schéma se reproduit la semaine suivante, alors que le scénario d'une température atteignant 22 degrés est évalué autour de 0,1% de probabilité. Un pari est placé peu avant un nouveau pic soudain. Là encore, la hausse éclair suffit à valider le seuil retenu par la plateforme. Gain estimé, plus de 20 000 dollars, soit environ 17 000 euros. Les comptes impliqués ont été créés quelques jours seulement avant tous ces événements. Pour les météorologues contactés dans les médias, ainsi que des internautes qui surveillent les marchés de Polymarket, la manipulation physique d'un capteur pourrait suffire à fausser une mesure pendant quelques minutes. Une enquête est évidemment en cours. On se retrouve très vite avec d'autres infos insolites.
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0: Merci beaucoup pour cette actu insolite. La prochaine, c'est demain. Demain, jeudi. Passez de très très bons moments à notre écoute. On vous envoie un petit peu de bon son dans les oreilles. On revient juste après pour la suite de votre programme.

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1: Comme chaque jour, on vous dit tout pour le programme TV de la soirée de mercredi.
2: Les programmes télé et la télévision pour ce soir. Mercredi, on débute avec la chaîne TF1 qui nous propose ce soir la série Grey's Anatomy. Sur la chaîne France 2, la série Enchaînée. Sur France 3, le magazine Secret d'Histoire. Madame de Staël, la liberté à tout prix. Sur la chaîne France 4, rendez-vous avec l'émission Taratata 100% live diffusée dès 21h. Sur la chaîne M6, ce soir, place au magazine Cauchemar en cuisine, à partir de 21h10. Sur la chaîne TMC, rendez-vous avec le film Les Visiteurs, la Révolution, diffusé dès 21h25. Et enfin, pour terminer, rendez-vous par exemple ce soir sur la chaîne TF1 Série Film, avec le film Mortal Kombat. Avec tout ça, bonne soirée télé.
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1: La météo pour ce mercredi 6 mai, après une matinée calme et brumeuse, le temps devient plus instable l'après-midi avec des éclaircies, des nuages et des averses éparses. Les températures pour ce mercredi matin, 8 degrés à Brest, 9 à Cherbourg, 10 degrés pour Paris, 11 degrés à Lille, 12 à Strasbourg, Lyon et Toulouse, 12 degrés également pour Bordeaux et Biarritz, 15 à 16 le long de la Méditerranée et 16 degrés pour la Corse. Et pour ce mercredi après-midi, entre 12 et 18 degrés sur une moitié nord, il fera 12 en Bretagne et en Normandie, 16 degrés sur le centre-Val de Loire, la région parisienne, les Hauts-de-France, France, 18 degrés sur le Grand Est et dans la moitié sud, il fera entre 15 et 21 degrés, 15 degrés en Nouvelle-Aquitaine, 17 dans la vallée du Rhône, 18 sur l'Occitanie, 20 degrés en Corse et entre 20 et 21 degrés le long de la Méditerranée.

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1: Dernière ligne droite de ces matins, pas chagrin, on parle anniversaire, anniversaire de célébrité comme celui de Christian Clavier, né en 1952, il a 74 ans. Nous avons monsieur Tony Blair, responsable politique en Angleterre, né en 1953, 73 ans pour lui. Anne Parillaud, l'actrice française, née en 1960, elle a 65 ans. George Clooney, né en 1951, il est américain, il a 65 ans cette année. Lucien Jean-Baptiste, qu'on a pu voir entre autres dans La Bonne Étoile, il a 62 ans, il est né en 1964, il est donc acteur. Agathe de la Boulay, actrice française, née en 1972, 54 ans. Fanny Gilles, actrice française également, née en 1976, elle a 50 ans. Nous avons Naomi Scott, qui est une actrice anglaise, qui a 33 ans. Roman Frassinet, il est né en 1994, il est humoriste, il est français, il a 32 ans et c'est tout pour les célébrités d'aujourd'hui. Et aujourd'hui, nous n'avons personne à qui souhaiter un anniversaire du côté des auditeurs. En tout cas, personne ne nous a écrit. Je vous rappelle que vous pouvez écrire au Matin Pas Chagrin sur lesmatinspaschagrin@gmail.com pour souhaiter l'anniversaire d'un ami ou d'un proche ou tout simplement pour nous faire un petit coucou. Hein. C'est pas interdit. Allez, un peu de bon son. On revient juste après pour l'actu People.

affiché avec leur moitié, Lewis Hamilton et Timothée Chalamet. Kendall a passé la soirée à flirter allègrement avec l'acteur Jacob Elordi. Collé serré pendant la prestation de Justin Bieber, les deux VIP se sont pas lâchés de la soirée. Ils se sont roulés par terre, se sont montrés hyper tactiles. Il y a clairement quelque chose de torride entre eux, a indiqué une source proche. Voilà donc qui fait du clan Kardashian-Jenner le plus gros vivier de mecs nommés au César. On se retrouve très vite avec d'autres Actu People. Les maths.

Et voilà pour la People de ce mercredi. Un peu de bon son, un petit peu de musique pour vous faire du bien. On revient juste après pour le rappel du Quintet. Belle matinée à tous.

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1: Bonjour, bonjour à tous. 16 concurrents européens âgés de 6 à 8 ans n'ayant pas gagné 121 000 euros. Rendez-vous dans le prix de Niort à l'hippodrome de Vincennes à l'occasion du Quintet Plus de ce mercredi 6 mai 2026. Disputé sur les 2700 mètres de la grande piste. Départ prévu 13h55. En tête de notre sélection, le 13, Icardé est fort, toujours en léger retard de gain. À mon sens, à placer sur le podium et pourquoi pas sur la plus haute marche. Suivi du 8, Caporal Carizet, sage, il a les moyens de s'illustrer en pareille société. Le 3, Enjoy, confie à Mathieu Abrivard pour l'occasion. Le 2, Rocky Mom, incontournable, déféré des 4 pieds. Et enfin, le 16, Étranger Joyeuse, à la faveur de son engagement, elle complétera notre sélection. Une sélection que vous pouvez retrouver sur ma chaîne YouTube Tom Kazak, les pronostics qui piquent avec mes dernières minutes. Donc notre choix aujourd'hui, premier le 13, Icard des Forges. Second le 8, Caporal Carizet. Troisième le 3, Enjoy. Quatrième le 2, Rocky Mom. Cinquième le 16, Étranger Joyeuse. Le second choix le 15, le 12. Et là, c'est à vous la fortune.
2: Merci beaucoup Tom pour ces pronostics et puis à demain pour d'autres. Vous savez ce qu'il vous reste à faire, vous, hein ? Il vous reste à jouer les bons chiffres et peut-être rapporter le magot. Belle matinée, bon mercredi, un peu de musique et on revient juste après pour le rappel.

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1: Bonjour à tous, l'horoscope de ce mercredi, on débute avec les béliers. Vous êtes dans la lune ce matin, les béliers, il va falloir faire sonner le réveil. Les taureaux, pas de prise de tête, c'est décidé, rien ne pourra gâcher cette journée. Gémeaux, le stress sera votre pire ennemi tout au long de ce mercredi, prenez sur vous. Les cancers, tout le monde passe du bon ton en votre présence, vous gagnez rapidement la sympathie des autres. Lion, votre petit jardin secret attire les curieux, c'est aussi ce qui fait votre charme. Les vierges, vous serez la star de ce mercredi, les vierges. Tout le monde va vous chouchouter, alors profitez, on ne vous demande rien de plus. Balance, vous n'abandonnez jamais, vous êtes un exemple pour tous. Les scorpions, vous êtes d'humeur à séduire, vous usez de tous vos charmes. Sagittaire, il est temps de revoir l'ordre de vos priorités. Certaines personnes méritent votre attention plus que d'autres. Capricorne, en ce mercredi, vous prenez un peu de distance avec le monde. Ce moment solitaire va vous faire un bien fou. Verseau, vous êtes d'humeur romantique. Quelqu'un va avoir le droit à une belle déclaration aujourd'hui. Et enfin les poissons, un nouveau challenge va booster votre journée. Ça tombe très bien, vous aimez vous dépasser. Avec tout ça, très bon mercredi.
2: Merci beaucoup pour ce rappel des astres. Le meilleur de la musique est là pour vous satisfaire tous les matins, dans les matins pas chagrin. Et encore ce matin avec ceci. Belle matinée.

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0: Et bien voilà, c'est fini, c'est terminé pour ce mercredi. On revient bien sûr dès demain matin pour attaquer une nouvelle journée de Matin Pas Chagrin. En tout cas, une nouvelle matinée. Hein. On n'est pas là la journée complète. Par contre, votre radio, elle est fidèle à vous et soyez fidèle à elle. Comme ça, tout le monde sera content. On ne se quitte pas sans oublier la petite nouveauté du jour.
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0: Et ce mercredi matin, on va aller faire un petit tour en Jamaïque avec Ziggy Marley pour un nouveau titre qui s'appelle Hey People Know, extrait d'un album qui s'appelle Bright Side. On écoute Ziggy Marley, moi je vous dis ciao ciao, bye bye et à demain si vous le voulez bien.

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2: Et bonjour à toutes et à tous, merci d'être avec nous et dans coucou. Les Affreux Jojo. Bonjour Lolotte.
3: Et salut Carlito.
2: Laurence Croati est avec nous, comment ça va?
3: Mais très très bien, parce que vous êtes là, Carlito, ça gentil. Me fait plaisir.
2: Ah ben, ça fait plaisir, on va vous retrouver tout à l'heure avec une Lolo Web.
3: D'accord,
2: et puis on jouera aussi avec
3: ah,
2: vous.
3: Ah ok, on jouera ensemble avec plaisir.
2: Allez, juste à côté de vous, Yann Morel qui n'est pas là. Il nous a quittés, il est parti.
3: Enfin,
2: il reviendra. Il est parti faire un petit stage de taekwondo. Jérôme est là, bonjour.
4: Bonjour. Il Jérôme. A marre de prendre des branles.
2: Oui, c'est ça. Il est tout petit.
4: Je vais me mettre en art martial.
2: C'est ça, on ne parle pas des gens qui sont pas là. Il est con celui-là, je l'aime pas.
4: Ah oh, purée.
2: Oh là là.
4: Mais sa lettre est prête, hein.
2: Pardon.
4: Sa lettre, elle est prête.
2: Ah, sa lettre est prête.
3: Je n'avais pas compris.
2: Moi non plus. Sa lettre
4: est prête. Sa lettre est prête. Il y a trois mots.
5: Il y a trop de trucs.
4: Il y a quatre mots. C'est assez simple, je pense.
2: C'est ça.
4: Maintenant, donc, comme je parle sans ouvrir la bouche, peut-être que c'est ça qui fait que...
2: Il manque quelques petites voyelles, un truc comme ça. Bon, on vous retrouvera tout à l'heure avec une question colle. Thierry est là, bonjour Titi.
6: Oui, salut.
2: Ça va?
6: Ouais, impeccable.
2: Bon, on retrouvera votre double également, oui. Le grand Sphinx. Oui. Et puis, Virginie Bourdin est là.
7: Et coucou Carlito.
2: Et coucou Nini, ça va bien?
7: Ça va hyper bien, moi j'adore les levers de soleil.
2: Ah oui, moi aussi.
7: Ça va super.
2: On vous retrouvera tout à l'heure avec la machine à café.
7: Ah oui, oui.
2: On ira où, on fera quoi? Dites-nous un
7: où,
2: peu.
7: On ira teaser. À la rencontre d'animaux. Marin. On plongera dans l'univers des animaux marins.
2: Oh. Ah, vous êtes très animaux en ce
7: ouais,
2: moment. Hein.
7: En ce moment, ouais.
2: Il y a quelques émissions, il y avait eu la
6: féline.
2: C'était quoi? La fièvre? La pieuvre.
6: La pieuvre.
2: C'est moi qui ai un petit peu de fièvre aujourd'hui, je sais pas pourquoi.
6: La pieuvre qui avait un casque.
2: Ah non, c'était un casque, c'est ça. Bon.
7: C'est bien, je vois que vous.
2: mais on vous écoute.
7: Non, c'est bien.
2: On vous écoute, Virginie. Donc ce sera les animaux, ce sera ça?
7: Les animaux marins.
2: Les animaux marins. Parfait. On va démarrer cette émission avec ça.
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2: Titi, vous avez de la lourde responsabilité d'ouvrir le bal avec la première blague de l'émission. C'est un honneur qu'on vous fait.
6: Merci.
2: Je vous en prie.
6: Donc c'est Steve Jobs qui est au paradis.
4: On va démarrer direct par un gage.
2: On rappelle que chaque fois qu'il y a un dérapage, il y a un mot à placer. Un gage.
6: Non, je l'ai bien dit.
2: Vous avez dit
4: non,
2: quoi?
4: Non,
6: Steve Jobs.
4: Non, David, t'as dit Steve Jobs.
6: Non, je dis Steve.
2: D'accord.
3: Et ça passe si.
6: Donc, oui. Donc, il est.
2: Donc, quand il y a un dérapage.
6: Vous voyez qui c'est? C'est le fondateur d'Apple.
2: C'était. Donc, quand il y a un dérapage.
6: Puisqu'il est au paradis.
2: Ok, je ne vais pas pouvoir la placer. Je ne vais pas pouvoir y arriver.
3: Allez-y, Carlito.
6: Tant mieux.
2: Quand il y a un dérapage. Eh ben, il y a un dérapage. Mmh. Voilà. Non, il y aura un petit mot à dire, en fait, avant la fin de cette émission.
4: Un dérapage linguistique.
2: Oui, linguistique.
4: Voilà. Linguistique.
6: Mais avec moi, il va y en avoir souvent. Alors, parce que...
4: On met des gages et on choisit un mot que tu auras à placer donc, dans l'émission.
2: Voilà, comme homme grenouille ou tortillon.
4: Voilà.
7: Mais là, ce sera gazinière.
2: Ah, parce qu'on considère qu'il a dérapé, alors.
7: Il a dérapé, arrêtez, là.
6: Mais non,
4: je suis d'accord avec Nini, il a dit Steve.
3: Moi, je dis qu'il a pas dérapé, moi.
7: Toi, tu te protèges, toi.
2: Bon, on dit que vous avez gazinière à placer avant la fin de cette émission. Vous avez le temps,
4: oui, t'es pas obligé de la mettre dans ta blague, hein.
2: Non.
4: Parce que le but, c'est qu'elle soit drôle, quoi.
2: Mais comme vous l'avez préparé, votre blague, vous pouvez pas passer comme ça.
4: Déjà, tu démarres par Steve Jobs, qui est mort. Je sais pas si la blague va être drôle.
6: Donc, si, regarde. Il est au paradis et pendant une promenade, il rencontre Moïse. Et Moïse lui fait « Hey Jobs, les tablettes qui révolutionnent le monde, c'était mon idée, ok ?»
2: Ah bien.
4: Ah oui.
6: Ah tu vois.
2: Ah mais ça valait le coup.
4: Ah mais oui. Oh, finalement, on n'aurait pas dû t'interrompre.
2: Virginie, vous relevez le niveau.
6: Dès qu'on met la gazinière en route.
2: Il faut le placer de suite pour vous.
6: Comme ça, c'est fait.
2: Voilà, vous êtes débarrassé. Au moins, c'est bien.
3: Il est libéré.
7: Ouais. Alors, ça se passe dans une salle des ventes aux enchères. Et il y a le commissaire priseur. Ils font des ventes. Ça se passe super bien. Et puis, à un moment donné, toutes les ventes sont finies. Et le commissaire priseur reprend le micro quand même. Il dit « Voilà, excusez-moi, messieurs, dames. On vient de m'annoncer qu'un client de la salle a perdu son portefeuille. Ce portefeuille contient 2000 euros et des souvenirs, des cartes de crédit, etc. » Donc voilà, il offre 300 euros à qui le ramènera. Et là, au fond de la salle, il y a une voix qui s'élève qui fait 350.
2: On valide. Nickel. Bon, on vous rappelle que vous aussi, hein, vous pouvez nous laisser des blagounettes sur le groupe Les Affreux Jojo, c'est sur Facebook. C'est très simple, vous vous présentez, vous toquez. Bonjour, on vous accepte comme ami. Et puis à ce moment-là, vous pouvez laisser vos blagounettes qu'on racontera à l'antenne, comme celle de Delphine qui a laissé ce message sur le groupe des Affreux et qui dit « Moi, perso, je suis pour le ménage à trois. Je trouve que ça va beaucoup plus vite. » Voilà, bravo Delphine, je vous applaudis.
6: C'est pas faux.
2: On se retrouve dans un instant avec la Lolo Web, à tout de suite.
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1: Merci d'être avec nous dans les affreux Jojo. C'est le moment de retrouver Lolotte, Laurence Ruati, qui nous propose la Loloweb. Dites-nous tout, Lolotte.
2: Alors, on va essayer de trouver ensemble un fait d'actualité.
1: Attendez.
2: Quoi que... Ah oui. Ça aurait été dommage. Lolotte.
1: Voilà, on peut y aller maintenant. Je suis soulagé. J'ai eu...
2: Il manquait un truc.
1: Quand tu le lèves le matin, il manque chaussures, un truc comme ça.
2: Mais oui, mais ça fait ça. À quand les images?
1: À quand?
2: À quand nos amis auditeurs pourront nous voir danser sur ce jingle en levant les doigts de droite à gauche?
3: Tu veux pas qu'ils gardent le fantasme?
2: Oui, c'est peut-être mieux. Non, de nous à 28 ans.
4: Mais vous êtes belles.
2: Évidemment, il faut leur laisser croire que. Allez, donc... Non, bien évidemment, nous sommes belles. Donc, c'est une maison.
1: Crâneuse.
2: Non, arrête.
1: C'est vrai.
2: C'est une maison.
1: Crâneuse.
2: Non, arrête.
1: C'est vrai.

0: crypto-monnaies, en fait, la maison est complètement virtuelle.
1: Merci Nini.
2: C'est ça.
1: Effectivement, c'est ça.
0: Oh non, non, je suis désolée. Alors là, je pensais vraiment dire une connerie. Non, pardon.
2: Moi, je croyais que c'était la maison la plus étroite là. Tu sais qui c'est.
1: Non, ça on l'avait fait.
3: Ah oui, ça on l'avait fait.
1: On l'avait fait.
0: Ah non, je suis désolée.
1: Et tu sors.
0: On l'a refait.
2: T'engages.
3: Non, mais c'est vrai.
4: Elle a trouvé. En même temps, j'aurais dit pareil.
1: Mais non, parce que tu peux acheter plein de choses en crypto-monnaie. T'es pas obligé d'acheter une maison virtuelle.
4: Non, en crypto-monnaie, t'achètes rien du tout.
0: Mais alors,
4: achète de la crypto-monnaie, c'est tout.
0: Elle existera un jour quand même.
1: Alors, non, pas du tout. Non, elle n'existera pas du tout. Donc, c'est une maison virtuelle qui a été vendue, achetée avec une crypto-monnaie. Et pour le moment, on peut juste, enfin, l'heureux propriétaire peut juste la voir en 3D. Voilà. Et d'ici quelques temps, il pourra la visiter avec une application. Voilà. Mais c'est tout.
0: Non, mais c'est pas possible.
1: Elle s'appelle Mars House.
3: Mars House.
1: D'accord.
3: Mars Attack.
1: Voilà. Je vais vous en faire une autre.
3: Oh, bah oui, hein, s'il vous plaît, parce que Virginie, vous taisez.
0: Vous taisez. Je pense que
3: trop fort.
2: Tu devrais avoir un gage. Tu devrais dire Diplodocus.
1: Ah oui, pas mal. Diplodocus. Comment on dit Finfrola. Non, c'est
3: Finfrola.
2: Finfrolin.
3: Sébastien Follin. Non, c'est pas ça.
1: Non, mais voilà, c'est quoi le mot que tu dois placer?
0: Diplodocus.
1: Diplodocus.
2: Ah non, mais tu le fais en vrai?
3: Non, mais non, vous avez pas bafouillé.
0: C'est quand
3: on bafouille qu'on place un
2: mais
3: mot.
2: Mais non, moi je dis ça pour rigoler.
3: Bon, alors dites-nous tout
1: okay,
3: là maintenant,
1: alors,
3: Lolotte.
1: Vous que ça se passe en Australie.
3: Oui.
1: Tout le monde a fait sa pause.
3: Oui.
1: Vous aussi, amis auditeurs, vous vous êtes figuré chez vous?
3: Ah, on s'est pas figuré.
1: Il y a Nini.
3: Ah, Nini, elle s'est figurée.
1: Elle est mignonne. Une mini-figuration. Donc, ça se passe en Australie, sur la plage. Quelqu'un se fait attaquer par quelque chose.
3: Oui.
1: Quoi? Alors.
3: Non. Taisez-vous, vous, hein, ça suffit. Hein.
2: Est-ce que c'est un poisson?
3: Bon, si c'est un requin, ça n'a rien d'insolite en Australie.
1: Non, ce n'est pas un poisson, c'est pas un requin.
4: C'est une bête, toujours.
3: C'est une bête.
1: C'est une bête.
0: C'est un animal?
2: Un kangourou.
1: C'est un animal qui adopte un comportement particulièrement agressif.
3: Oui, un kangourou, c'est pas bête, Thierry. En Australie, un kangourou sur la plage.
1: Alors non, c'est pas un kangourou sur la plage. Alors c'est quelqu'un qui est en train de se baigner, hein, quand même.
2: Ah.
4: Et dans l'eau.
2: Par une méduse.
3: Oui, c'est plus pratique.
1: Donc il s'est pas attaqué par une méduse et effectivement il a pied.
4: Il a pied, il s'est fait attaquer par un truc qui
1: est
4: dans l'eau.
3: Un truc qui est dans l'eau. Un gros crabe.
1: C'est pas un crabe. Mais c'est un animal vivant dans l'eau, quoi.
2: Ah,
3: oh là là, un animal vivant dans l'eau?
1: Ouais.
3: J'allais dire un poisson, moi, mais. Ouais.
1: Donc,
3: je suis pas sûr.
2: Un coquillage.
1: Ce n'est pas un coquillage.
2: Un crustacé.
1: Un mollusque. C'est pas un mollusque.
4: Il s'est fait quoi? C'est la stouquette dans une coquille Saint-Jacques.
0: Un oursin.
1: C'est pas un oursin.
3: Un poisson volant.
1: C'est pas un poisson volant. Non.
0: Une raie.
1: Ça a dû lui faire bizarre. Non.
4: J'avais vu une vidéo, mais c'était en Indonésie ou je sais pas où, là. Le mec se baigne dans une rivière tout nu. Et il y a un poisson qui lui a attaqué la stouquette.
1: Oui, parce qu'il
0: y a un poisson qui quoi?
4: Il lui a attaqué la stouquette.
0: Parce qu'il devait faire pipi. Il devait faire pipi dans l'eau. Et en fait, ça arrive. Le poisson sent le flux plus chaud dans l'eau et il remonte comme ça jusqu'au kiki.
4: Il faut pas pisser dans l'eau.
0: Il faut pas pisser dans l'eau des rivières.
2: Il s'est fait attaquer par une moule géante.
4: À présent, si c'est un poisson sans dents.
0: Ah!
2: Il y a des moules géantes là-bas.
1: Ah, c'est fini.
2: Là-bas.
1: Alors, c'est de la famille des mollusques. Mais allez-y.
2: C'est pas la moule géante,
0: la crevette.
1: C'est pas la moule géante.
2: Ah.
1: Et alors, il s'est pris une tarte. Non, mais c'est assez dingue. Je vous le donne. On a plus de temps.
0: Ça y est, je vous le donne.
1: C'est une pieuvre.
0: Non.
1: Il est dans l'eau. Imaginez. Il est dans l'eau, il nage comme ça, là, avec sa fille. Donc, tu vois, il est bien en Australie, l'eau hyper chaude. Et d'un seul coup, mais vraiment, c'est pas pourquoi ce qu'il lui prend à la pieuvre. Elle lui entoure le bras avec une tentacule. Imaginez le truc. Et avec une autre tentacule, elle lui a collé une grosse tarte.
0: Mais non,
1: un truc de fou au niveau du cou, tu vois, il a pris.
0: Et ben, il l'avait trompé, et puis c'est tout.
4: Écoute, ça se trouve, il avait marché sur la patte.
1: Sur une des pattes, peut-être.
3: Bon, merci Lolotte.
1: Avec plaisir.
3: Merci beaucoup, bravo.
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1: Vous êtes dans les Afro Jojo. On était il y a quelques instants avec Laurence Cruati qui nous donnait quelques infos sur le web. Et puis tout de suite, on va retrouver Virginie Bourdin avec cette chronique La machine à café. Jingle. Ouh.
2: Oui, oui, oui, oui.
3: Okay.
2: Je me disais.
1: Personne n'a pourri ce jingle encore. Café. Très bien. Comme vous êtes gentil, eh ben écoutez, vous en avez un deuxième jingle.
2: Virginie Bourdin. On lève les index.
1: Virginie Bourdin, c'est Nini qui vous propose cette chronique La machine à café. Quand vous ferez la pause avec votre collègue au bureau, vous allez pouvoir sortir des trucs intéressants et intelligents. Et c'est sur les animaux, je crois.
2: Sur les animaux marins aujourd'hui.
1: Bien, bien.
2: Alors, le gigantisme abyssal concerne la faune marine des abysses.
1: Je n'ai rien compris.
2: Oui. C'est pour ça que celle-là, je me suis dit, je ne vais pas la faire en soirée. Rien que pour le dire, le gigantisme abyssal.
1: Oui, c'est ça, c'est bien, vous l'avez bien placé.
3: Parce que ça, elle l'a fait hier soir, normalement, elle a 4 gages. Normalement.
2: C'est ça. Alors, donc, ce gigantisme abyssal.
4: Et elle recommence.
1: Elle
4: nous nargue, parce que nous, on ne sait pas si on peut la faire.
1: Je pense que votre micro est un tout petit peu faible. Il faudrait peut-être hausser un peu votre micro, Nini.
2: C'est l'appellation qui concerne, en fait, tout simplement la faune marine des abysses.
4: Ah.
2: Et pour une raison encore complètement inconnue, cette faune affiche une taille bien plus importante que ses homologues vivants en surface. Par exemple, on peut citer les calmars géants, mais aussi la raie géante ou l'isopode qui peut atteindre 50 cm en profondeur.
3: Oui, une belle raie, quoi.
2: Contre à peine 2 cm en surface.
3: C'est la raie chinoise.
1: C'est
3: ça.
1: Des choses qui arrivent.
3: La raie chinoise est très, très... petite, 2 cm, ridicule.
2: Alors, parmi les hypothèses avancées pour expliquer ce phénomène de grandeur, donc des espèces, on trouve celle voulant que la rareté des prédateurs à cette profondeur favorise le développement, tout simplement.
3: Et ça doit faire flipper quand même, parce que quand tu arrives à une certaine profondeur, il fait nuit.
2: Ah ben oui.
3: Et là, t'as des trucs que tu sais même pas si ça existe. T'imagines? Même si t'es dans une capsule, parce que bon, en apnée, c'est compliqué. Mais faut avoir du souffle. Mais t'es dans une capsule et puis tu t'as des projecteurs et de ce coup, tu vois un gros truc arriver.
4: Avec une lumière, tu sais, le truc. Puis là, ce poisson.
2: Oui. Oh là là, il est affreux.
4: Le poisson avec la petite lumière, viens me voir, qu'il y a des dents.
2: La petite lumière rouge, là.
4: Mais c'est ça, c'est horrible.
3: Parce que j'ai vu quand même qu'il y a des calamars qui peuvent faire 15 mètres de long, quoi.
2: Mais oui,
3: des calamars.
2: Oui, oui.
3: Bon, tu me diras, un par personne, ça suffit.
2: T'as plus faim, c'est vrai. Le poisson lune, c'est un poisson très particulier.
3: Après l'arrêt,
1: la lune.
3: Ben oui.
2: Ben oui.
3: Bien sûr.
2: Alors, c'est un poisson très particulier. C'est l'un des poissons osseux les plus lourds, c'est-à-dire qu'il fait plus d'une tonne en réalité, s'il continue toujours sa croissance. Il faut savoir que sa croissance ne s'arrête jamais. Il peut faire des sauts de plus de 3 mètres hors de l'eau. Là aussi, ça doit faire peur.
1: 3 mètres,
2: oui,
1: ah
2: oui.
3: Une tonne.
2: Et il détient le.
3: T'es un canoë, peinard. L'autre, il sort de l'eau.
2: Pour te faire une blague. Bombe.
3: Qu'est-ce que t'as pris, un poisson lune, une tonne? Ah oui, quand même.
2: Oui. Et il détient le record des vertébrés du nombre d'œufs pondus en une fois. Plus de 300 millions.
4: D'une tonne?
5: Voilà.
2: Ouais.
3: Ça fait un paquet de lunes après, du coup.
2: Ça fait un paquet de lunes, oui.
5: C'est allez, la pleine lune.
2: Dernière petite info, la baleine bleue, c'est le plus grand animal sur Terre, tout simplement. Et elle a besoin.
3: Dans l'eau.
2: Oui, dans l'eau.
3: Mais sur Terre, dans l'eau.
4: Oui, où il a envie de vous pourrir votre chronique.
2: Ça va aller, oui, c'est ça. Hein.
3: Mais non, mais des fois, il y en a, ils sont sur la plage.
2: Et elle a besoin.
3: Il faut les remettre dans l'eau après, c'est compliqué.
2: Les pauvres. Et elle a besoin d'énormes quantités de nourriture pour couvrir ses besoins énergétiques.
3: Et ça, j'avais jamais compris ça.
2: Alors, un chercheur s'y est intéressé. Il a calculé qu'à chaque bouchée, entre guillemets, elle prend jusqu'à 100 tonnes d'eau dans sa bouche qu'elle va filtrer. Elle peut ingurgiter.
3: Voilà.
2: Alors, on a des touristes qui nous mettent le bordel dans le studio.
3: On a les mecs de l'entretien qui viennent.
6: Vous y allez, vous n'êtes pas là pour rigoler.
3: Non, mais... vous inquiétez pas, Raymond, on va y aller bientôt.
1: Merci, Patron.
2: Donc.
3: Vas-y, fais ta vie, ouais.
2: Elle prend une bouchée.
5: 100 tonnes.
2: 100 tonnes d'eau.
3: Ça nourrit pas, ça.
2: Qu'elle filtre. Mais évidemment, dans cette eau, il y a des choses.
4: Il y a 2-3 trucs.
2: Et donc, elle peut ingurgiter 500 kilos de krill.
5: Ouais.
3: Ah ça pèse quand même.
2: Ah, oui.
3: D'accord.
2: En une bouchée, c'est-à-dire 5000 calories. Ce sont les besoins énergétiques d'un homme pour plus de 6 mois, pour info. Voilà.
1: D'accord, merci
3: ça dépend,
1: Virginie.
3: Titi, c'est 2 jours, lui.
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1: Bon, eh ben écoutez, tout va bien dans les affreux Jojo. Est-ce que vous l'entendez arriver? Vous l'entendez? Écoutez, il est en train d'arriver. Je l'entends. Non, effets spéciaux.
2: Le grand sphinx. Le grand sphinx.
3: À la voix de merde.
1: Bonjour, grand sphinx.
4: Bonjour les amis.
1: Ah, ça me fait plaisir de vous retrouver.
4: Moi aussi, ça me fait une sortie.
1: Ah bah, j'imagine, oui. Et non, une par jour, quoi, quasiment.
4: Oui, c'est ça.
1: Ah là là, c'est la folie.
4: Oui.
1: Bon, on va réfléchir avec vous. C'est une charade, une devinette, une énigme.
4: C'est une énigme.
1: Une énigme. Alors allons-y.
5: Oh là là.
1: Oh là là là là.
4: Alors.
1: Oui.
4: Ah. Il circule partout. Il chatouille les poches. On compte sur lui. Qui est-il?
6: Chatouille les poches.
1: Vous avez deux heures. Vous avez deux heures.
5: Le morpion, le morpion.
6: Non, tu vois, c'est l'inverse. Parce que moi, je connaissais le truc que c'est pas il chatouille les poches, mais quand tu mets les poches, tu peux te chatouiller.
1: Oui.
6: Et ça, je savais ce que c'était.
1: Les poches.
6: Il chatouille les poches.
5: Il patouille, on l'a pas, hein.
1: Il patouille les chieux. Non. Je cherchais s'il y avait une contre-batterie, mais non, pas du tout.
5: Non.
6: Il chatouille les poches. Après, c'est quoi? Enfin, avant aussi.
4: Il circule partout.
6: Il circule partout.
1: C'est. Oh là là.
5: Mais ça pourrait être un truc comme ça, un insecte ou une vermine ou une.
6: Non, c'est un truc tordu. Il faut chercher plus loin.
1: Ah oui.
5: C'est un truc tordu.
1: C'est un truc tordu avec le grand sphinx.
6: Ouais, c'est pas logique. Il chatouille les poches. Alors, qu'est-ce que c'est qu'il peut chatouiller une poche déjà?
5: Mais ça doit être les poches.
6: Déjà, que là...
1: Les coucougnous.
6: Mais non.
5: Les coucougnous.
1: Oui, les coucougnous, c'est les petits bouts de trucs que vous avez au fond des poches.
5: Ah, t'appelles ça les coucougnous, toi?
1: Oui, c'est les inconnus qui appelaient ça les coucougnous. C'est un coucougnou. Cherchez dans vos poches, vous allez trouver un coucougnou. C'est cette espèce de petite boule, boulotte.
5: Les peluches, quoi.
1: Les peluches, ouais.
6: Parce que tu mets tes mains sales dans les poches. C'est pour ça qu'il y a des morceaux après.
5: Mais non, c'est des bouts de tissu, tu sais.
1: C'est des bouts de tissu.
5: Des coucougnous.
1: C'est des coucougnous.
6: C'est des coucougnous,
1: hein. J'en ai trouvé un.
5: Oui, mais ils circulent pas partout. Ouais. Regarde un mi-auditeur.
1: Regardez un mi-auditeur, c'est un petit coucougnou.
6: Moi, j'ai mis les mains dans les poches, j'en ai trouvé deux coucougnous.
5: Mais ceux-là non plus, ils circulent pas partout.
6: Non.
5: Ils passent pas de l'une à l'autre, normalement.
1: Refaites votre énigme, oui. Grand Sphinx, parce que je suis perdu là avec mes coucougnous.
5: Mes coucougnous.
4: Il circule partout.
1: Il circule partout.
4: Il chatouille les poches. On compte sur lui. Qui est-il?
5: On compte sur lui.
1: Il chatouille les poches, c'est ça qui nous induit d'erreur.
6: Il circule partout aussi. Hein.
4: Vous l'aimez beaucoup.
1: On l'aime beaucoup?
5: Ah bon?
1: Oui. Particulièrement nous ou...
4: Oui, particulièrement vous.
5: C'est pas la prune quand même.
1: de l'eau? De l'eau?
6: Non. Le vin?
4: Non.
1: Est-ce que c'est quelque chose qui se mange?
4: Non.
1: C'est un objet?
6: Non. Oui, oui.
5: Est-ce que c'est quelque chose qui s'attrape?
6: Genre, je sais pas.
4: C'est très difficile.
6: Le vin rouge.
1: Ça s'attrape.
6: Ah, le rire.
4: Non.
1: Ah, c'était pas mal, bien
5: c'était
1: tenté
5: bien lancé,
1: ça.
5: Ouais.
4: Dans ta poche.
5: Mais dans la poche.
6: Il circule partout. Tout le monde rigole pas non plus. On n'est pas.
1: Ouais.
5: Moi, je comprends pas cette histoire de chatouiller la poche.
1: Moi non plus.
4: C'est bien pour ça que j'ai choisi ça.
5: Ouais, ben oui.
6: Et on aime beaucoup ça.
1: Et on aime beaucoup nous.
4: Oui, vous l'aimez beaucoup, oui.
1: Ah bon.
6: On l'aime beaucoup.
4: Ah oui.
1: Yann Morel dans ma poche.
6: Non. Bon, c'est pas qu'il rentre pas, mais.
1: Eh ben, je sais pas. Il va falloir nous donner la solution.
5: Oh non.
6: Ah, dans la poche, j'avais le petit Grigori, mais ça va.
1: Oh.
6: Mais ils l'ont retrouvé, il circule plus partout.
1: C'est moche. Vous êtes puni.
4: Vous en servez énormément.
1: Un crayon?
4: Non.
1: Un micro, un casque?
4: Non.
5: Un briquet?
4: Ah,
5: un briquet?
4: Non.
1: Des doliprane?
4: C'est pas bien.
5: Non, c'est pour allumer le
1: doliprane. Des
6: doliprane. Le briquet?
4: Non.
1: Bah, allez-y, dites-nous.
5: Un effet ralgant.
1: Dites-nous, c'est l'heure.
4: C'est l'argent.
1: L'argent circule partout.
6: Il chatouille les poches.
1: Ah,
6: les pièces de monnaie.
1: Oui. Ah, d'accord.
6: Qui te chatouille les coucougnous.
1: Ah, gna gna gna.
4: Pas trouvé.
1: Bravo, grand sphinx. Vous nous avez collé.
4: C'est très bien, j'en suis très heureux.
1: Bon retour.
4: Eh bien, au revoir, les amis.
1: Au revoir.
4: Bye bye.
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1: Bon, eh ben écoutez, on va retrouver Jérôme qui n'a pas eu son jingle depuis bien longtemps, moi je trouve.
2: C'est vrai.
1: Ouais.
3: Jérôme de la Rua, c'est Jérôme de la Rua.
4: Index.
3: Jérôme de la Rua, c'est GG.
2: Alors, question facile. Je sais même pas si je l'avais pas déjà posé. Donc, ça se trouve.
1: Je ne sais pas.
2: Oui, réponds, super facile, alors. Oui, vous avez tous été au bowling?
4: Oui.
2: Une fois au moins dans votre vie.
4: Oui.
2: Alors, pourquoi les chaussures de bowling sont bicolores?
4: Pour les daltoniens.
2: Les daltoniens. Attention, elles sont bicolores. Il y a pas comme les. C'était quoi cette marque de chaussures avec les ronds? Les kickers. Vous rappelez les kickers?
4: Oui.
2: Mais il y avait un rond vert et un rond rouge sous la semelle pour pied gauche et pied droit.
4: Ah oui.
2: Pour les nazes, quoi.
5: Elles sont toutes c'est de même couleur? Toutes?
2: Non, mais elles sont toutes en bicolore.
4: Ah. Tiens.
2: Elles sont toutes en bicolore. Ah. Chaussures de bowling, ou c'est vert et rouge, ou c'est.
4: Rouge et vert.
2: Ou rouge et vert, ou. Rouge et vert.
5: Des spéciales pour ceux qui puent des pieds ou pas.
2: Ouais, c'est
5: des couleurs différentes.
2: C'est un truc qui me gêne pas mal.
5: Ah oui, c'est pour ça que j'aime pas mettre ça.
2: Mais t'es obligé pour jouer.
5: Je sais. C'est pour ça que je ne vais pas au bowling.
2: À part si tu t'achètes ta paire à toi.
4: Oui.
2: Mais sinon, elles sont toutes bicolores. Et, non, mais il les désinfecte quand même avant. Mais c'est vrai que si tu tombes sur un mec qui est fort du pied,
5: voilà.
2: Ça pique.
4: Alors attends, est-ce que c'est censé aider pour le jeu?
2: Ah non.
4: Non.
2: Ah non, non.
5: Bah, tu ne lances pas la boule avec les pieds.
4: Non, mais ça peut.
1: tu peux, mais ça fait mal.
5: Sinon, tu te trompes de sport.
1: Ah, oui, ouais, ouais.
2: Et oui.
1: Pourquoi elles sont bicolores, c'est ça?
2: Ça va, Loulotte?
6: Oui.
2: Ok.
1: On vous dérange pas trop?
6: Non.
1: Bon.
5: Un café?
2: Elle lit son bouquet, elle boit son thé, tranquille.
1: Elle est peinard.
2: Sur le canapé, impeccable.
1: Est-ce que vous savez, vous, Loulotte, pourquoi?
6: Ben, moi, j'aurais dit bleu.
5: Bah, t'as pas demandé la couleur.
1: Ok. Ok.
6: Je dis ce que je veux, moi.
2: Non, mais elle n'a même pas écouté la question.
5: Elle n'a pas écouté la question.
1: Alors, ben, dites-nous, Lelotte.
6: Est-ce que c'est une. Est-ce que c'est une pure question d'esthétisme?
2: D'esthétisme? Non, parce que si tu imagines un peu les chaussures, si tu as déjà vu, c'est quand même assez.
6: C'est vilain.
2: Moche.
1: Mais c'est moche, ouais.
5: C'est laid.
2: C'est moche.
4: Est-ce que c'est pour t'inciter à aller jouer? Souvent, il y a des billards dans les bowling et ils sont verts. Est-ce que c'est pour t'inciter, l'air de rien, à aller jouer?
2: Mais non, parce qu'il y en a des, bleus et blanches. Il y a, bon, il y a des rouges et verts. Non,
5: ils auraient coulé une boule sur la chaussure dans ces cas-là.
2: Il y a des bleus, blancs, rouges aussi. Elles sont très patriotiques. Ça.
6: Des bleus, blancs, rouges.
2: Ouais. Ah,
1: mais ça, j'ai su. Hein,
2: elles sont moitié bleues. Après, le lacet, là, c'est blanc. Et l'autre face, c'est rouge.
4: Ah ouais.
2: Bah bleu, hein.
4: Non, mais est-ce qu'il y a vraiment une utilité à ça ou est-ce que
2: il y a une utilité, oui.
4: Ah oui.
2: Ah oui.
1: Mais ça se paraît pas dans le jeu.
2: Et puis alors, c'est complètement idiot. Hein.
5: Est-ce que c'est un
2: c'est une super idée.
5: Avec les tailles de pieds, peut-être, ou femme ou homme.
2: Non. Toutes les pointures sont toutes
4: bicolores.
2: Elles sont bicolores et elles sont toutes pareilles.
4: Et ça.
2: Toutes les pointures existent pour que tout le monde puisse jouer.
4: Ah.
2: Mais elles sont toutes en bicolores.
4: Mais
2: c'est très simple en fait.
1: Bah oui, c'est simple, évidemment, vous avez la réponse.
6: Bah oui.
2: Ah voilà, je me disais.
6: Et oui.
2: Alors que je me disais tout, moi, que vous étiez quand même mon con.
1: Mais oui, mais
2: pourquoi
1: non,
2: ils trouvent
1: non.
2: pas alors que c'est très simple.
1: Pourquoi les chaussures de bowling sont-elles bicolores?
2: Et moche, et les mêmes limites.
1: Je crois
2: bicolores, ça vous induit en erreur parce que c'est surtout moche.
4: C'est pour pas qu'on les vole.
2: Et puis voilà. Tout simplement parce que si tu mettais des belles chaussures, les mecs ils viendraient avec des chaussures pourries, ils repartiraient avec leurs chaussures de bowling. Alors pour pas que les gens les volent, ils ont fait des chaussures super moches.
1: D'accord.
2: Comme quoi des fois ça sert d'être laid.
5: Exactement. Personne te prend.
1: Eh ben écoutez, bravo Jérôme, on vous applaudit, c'est bien.
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1: Il sniffe et re-sniffe.
2: Oh,
1: oh ben oui, ouais.
2: Hey, c'est moi. Lolotte.
1: On va retrouver Laurence Ruati maintenant pour la fin de cette émission. Qu'est-ce qui vous arrive, Jérôme?
3: Non, c'est qu'à la dernière séquence, là,
1: oui.
3: Laurence, elle a dit deux mots pile pendant le jingle. C'est quand même pas de peau.
1: On a dit, on ne parle pas sur le jungle.
2: Non, mais pourquoi tu te moques? Qu'est-ce que je t'ai fait? T'arrêtes
3: mais
2: un peu.
3: Mais parce que je parle, tu m'écoutes pas.
2: Voilà. Mais si, j'ai écouté.
3: Donc, t'as
2: parlé du rugby. T'as parlé du rugby et de la couleur du maillot. J'ai très bien écouté. Il n'y a pas de... Bon,
3: ça va pour ce fois.
2: Alors,
1: on va jouer avec vous.
2: Oui, on va jouer. Alors, on va jouer culinairement. Oui.
1: Ah, joli, bien placé.
2: J'ai mis le temps. T'as vu, j'ai quand même...
1: Culinairement.
2: J'ai quand même posé, j'étais pas sûr.
4: C'était quoi, Denis?
2: Nous allons jouer culinairement. Bam,
1: deux fois.
2: Alors, on va essayer de trouver des pâtisseries ensemble.
5: Oui.
1: Ouais.
2: Si je vous dis,
3: c'est honoré.
2: Suis un habitant d'un pays d'Afrique centrale et un délice à la noix de coco, je suis une
3: boule à la noix de coco.
2: Également nommé Rocher Coco, je suis...
1: Un Rocher Coco.
2: Non, mais vous êtes vraiment pas bon, en fait.
1: Pas du tout.
3: Pour mais tout te dire, je ne mange pas de gâteau.
1: Moi non plus.
2: On se concentre...
3: À part les babas au rhum.
2: Je n'ai pris que des faciles. Ok.
1: Ouais.
2: Je suis un habitant d'un pays d'Afrique centrale. Ok, vous avez...
1: Un Africain.
2: Moi, je m'en vais.
3: Le Congolais.
2: Le Congolais.
1: C'est quoi, le Congolais?
4: Je savais pas ce que...
2: C'est un Rocher Coco.
1: Tu peux m'appeler Carlito.
3: Alors pour ceux qui ne connaissent pas tout ça, c'est lequel? Le Raffaello, je crois qu'il ressemble pas à ça, non?
2: Oui.
3: C'est une boule coco, ça, le Raffaello.
2: Ouais,
4: ah oui.
3: Bon, faut pas dire de marque à la télé, mais on a la radio, bon. Ouais.
2: Alors on continue avec une autre pâtisserie. Je sens que c'est votre spécialité. Je suis un sentiment proche de l'envie et un gâteau.
4: Le Saint Amour.
2: Non.
3: La religieuse.
1: C'est ce que j'allais dire, la religieuse.
2: Non.
3: Oh, le fantasme.
4: Le puits d'amour. Le puits d'amour.
2: Non, c'est un gâteau feuilleté rectangulaire garni de pâtes de fruits.
1: Le millefeuille.
3: L'éclair au chocolat.
2: Dont le dessus ajouré évoque des persiennes. Vous l'avez ou pas?
1: Non, on l'a pas.
2: Un sentiment proche de l'envie. C'est quoi?
4: Un désir.
1: Je ne l'ai plus.
2: C'est pas joli comme sentiment d'ailleurs. Oh là là, ça rend
5: la jalousie.
2: La jalousie, bravo.
1: C'est quoi la jalousie?
2: C'est un gâteau feuilleté.
1: Coco.
3: Attends, t'as dit que tu prenais des trucs simples.
2: Alors,
3: jamais entendu parler de jalousie.
2: Moi non plus. C'est vrai, je connais.
5: Moi, je connais pas.
3: Tu me diras, sorti la tarte au de l'éclair.
2: Et du Saint-Honoré. Alors, je suis un banquier et un gâteau aux amandes.
3: Financier.
1: Cela a été facile.
2: Bravo, calmez-vous. Alors attention, je suis un genre artistique, un lieu de culture et une merveille au chocolat et au café. La médiathèque.
3: Voilà,
2: effectivement, c'est l'opéra. Attention, je suis un habitant de Nantes. Je suis
1: un Nantais.
2: Saint-Honoré.
3: Moi, j'allais dire Paris-Brest, mais bon.
1: Un petit basque?
2: Non, c'est pas ça. Donc, effectivement, vous aviez raison, Carlito. Je suis le Nantais.
3: Tu nous prends pour des nazes.
2: Un peu, mais t'as vu.
3: Alors, je suis l'habitant de Nantes.
4: Je sais plus.
2: Saint-Honoré. Donc, tu vois.
1: Tout à l'heure, pour l'habitant d'Afrique.
2: On
1: n'a pas trouvé non plus.
3: Ouais, mais là, c'est plus vaste. Si
4: t'as dit un Camerounais, c'est pas ça.
1: Non.
3: L'habitant de Nantes, si personne ne répond Nantais, il y a un problème. Il y a un souci, je sais pas, ça paraissait trop simple.
2: Alors attention, on continue. Je suis une personne dans le besoin et une pâtisserie alsacienne. Je suis.
3: Un clochard.
1: Un fauché.
2: Vous le connaissez tous.
1: Un fauché gourmand.
3: Balkany.
2: Non.
5: C'est pas le. Comment il s'appelle le...
2: Je suis confectionné avec des restes de pain ou de brioche.
5: Le pain perdu.
1: Le pain perdu.
2: Non.
5: Un Jean Valjean.
2: Une personne dans le besoin. Je suis.
5: Un mendiant.
2: Oui, le mendiant. Bravo.
1: Très bien.
2: Je représente officiellement mon pays à l'étranger. Je suis un gâteau servi avec de la crème anglaise.
3: L'ambassadeur.
2: Non, je suis...
4: Un consul.
2: Non.
5: Un patriote.
2: Alors, non, mais pas mal.
5: Oh là là.
1: Je sais pas.
2: C'est bien d'en avoir.
3: Des couilles.
2: Non.
3: Hey, Et je vous souviens qu'il y a un gâteau qui ça s'appelle les couilles. Il y en a un, ça s'appelle le gland.
5: C'est des coucougnettes.
3: Le gland. Ouais. Ah, c'est des coucougnettes.
5: Oui.
3: Il y en a un, c'est le gland. Alors, tu vois, j'ai juste.
2: Alors attention, je vous le donne, je représente officiellement mon pays à l'étranger. Je suis un gâteau servi avec de la crème anglaise. Je suis le diplomate.
5: Ah oui.
1: Ah ok, merci Lolotte, on vous
2: avec a plaisir.
1: Pris. C'était les affreux Jojo. Avec Laurence Crotty, avec Virginie Bourdin, Thierry Alonso,
3: diplomate.
1: Jérôme Delarue
5: et Carlito.
1: A très bientôt Carlito. Dans votre radio. Salut les amis.
5: On vous aime.
1: Oui, bisous.

0: Bonjour, bonjour à tous. De fortes tensions au Moyen-Orient. L'Iran est accusé d'avoir lancé des drones en direction d'un site pétrolier aux Émirats Arabes Unis, provoquant un incendie. Téhéran dément toute intention de viser les Émirats et évoque une conséquence de l'aventurisme militaire américain. Les autorités émiraties dénoncent une escalade dangereuse. Et puis un autre dossier, la guerre entre la Russie et l'Ukraine. Les deux pays ont annoncé des cessez-le-feu, mais à dates différentes. Moscou prévoit une trêve les 8 et 9 mai, en lien avec les commémorations de la Seconde Guerre mondiale. Kiev affirme ne pas avoir reçu de demande officielle et annonce une trêve dès la nuit prochaine, tout en prévenant qu'elle réagira en cas de violation. Et puis, retour en France, un drame à Angers. Deux militaires de 24 et 30 ans ont perdu la vie lors d'un exercice de plongée dans la rivière Maine. Retrouvés en arrêt cardio-respiratoire, ils sont décédés à l'hôpital. Une enquête est en cours pour déterminer les circonstances précises de l'accident. Et sur le plan diplomatique, en Algérie, le journaliste français Christophe Glaize a renoncé à un recours en cassation. Une décision qui pourrait ouvrir la voie à une grâce présidentielle. Il est détenu depuis 2024 et accusé notamment d'atteinte à l'intérêt national. La France dénonce des accusations injustifiées. Et enfin, dans l'actualité économique, McDonald's lance en France de nouvelles offres à prix réduit pour répondre à l'inflation. Un menu à 5 euros fait son apparition et certains menus best-of passent à 7,50 euros. C'est la fin de cette édition. Passez une excellente journée sur votre radio.
1: Bonjour à toutes et à tous. Voici votre flash d'information en Provence verte. La météo pour commencer. Un beau temps largement ensoleillé aujourd'hui avec 17 degrés attendus cet après-midi. Le vent restera faible d'ouest. Pour demain matin, le soleil dominera encore avec des températures fraîches autour de 9 degrés et un léger vent d'ouest à sud-ouest. À la une de l'actualité locale, le maire de Brignoles, Didier Brémond, a été élu président de l'Association des maires du Var dès le premier tour avec 58,6% des voix. Il succède à Jean-Pierre Véran et entend notamment travailler sur la sécurité des élus, la lutte contre les dépôts sauvages ou encore les enjeux d'aménagement du territoire. Autre information importante dans le département, la lutte contre les fraudes à l'assurance maladie s'intensifie. En 2025, près de 13,8 millions d'euros d'escroqueries ont été détectés dans le Var, une hausse significative avec une majorité des fraudes provenant de certains professionnels de santé. Les contrôles ont été renforcés pour limiter ces abus. À Saint-Maximin, la Chambre régionale des comptes pointe plusieurs dysfonctionnements dans la gestion de la commune. Manque de rigueur administrative, procédures insuffisamment encadrées et situation financière sous tension avec une dette en hausse ces dernières années. Enfin, un appel à la vigilance après la disparition d'une adolescente de 14 ans dans le secteur de Saint-Maximin. La gendarmerie lance un appel à témoins pour retrouver Sana. Toute information peut être déterminante. C'est la fin de ce flash. Excellente journée à tous sur Radio Couleur Sud. 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
1: Les discrets présentent Curieuse expression.
2: Pour moi, tout le corps va se sucer, moi, tout le temps.
3: Alors, mettre son nez partout, s'occuper de tout, alors.
4: Oui, il y en a, hein, c'est comme partout. Oui. Oui, moi, j'en connais pas tellement non plus.
3: Oui.
4: Enfin. Oh, je sais pas. Il y a eu un moment, oui, mais maintenant qu'il y a moins de monde dans le couloir, c'est moins. Oui. Ben, des fois, des 9h le matin, c'était dans les couloirs à s'occuper de ce qui se passait, mais maintenant, c'est interdit, alors. Hein. Oui, là.
5: Et puis maintenant, hein, moi, hein, c'est vrai.
2: Il y en a moins depuis que madame ne veut pas. Elle ne veut pas qu'on soit dans le couloir.
5: Oh, ben oui, hein, quand même. Hein?
3: Ah, oui. Ouais.
5: C'était
3: c'est,
5: surtout les
3: c'est
5: hommes,
3: des gens
5: c'est
3: qui
5: pas
3: s'ennuient.
5: Gentil, mais c'est surtout beaucoup d'hommes
3: non,
5: hein,
3: c'est...
5: qui étaient les
3: plus. Puis c'est... Oui, il y a beaucoup. On a des hommes aussi qui s'occupent un peu. Mais c'est des gens qui s'ennuient chez eux.
2: Moi, j'y suis toute la journée chez moi. Alors.
3: Oui.
2: Mais juste manger, puis c'est tout.
3: Oui, bah parce que tu peux plus sortir.
2: Je peux plus sortir, alors. Je peux plus aller au marché, je peux plus rien faire.
3: Mais non, on fouine plus. Non.
5: Oh, elle s'occupe des autres,
2: bien,
5: non.
2: J'aime bien être chez moi. Moi, j'ai mon bain, ma télé, puis c'est tout. Je regarde la télé toute la journée.
3: La comment? Une, beaucoup la une.
2: La une. Beaucoup la une et la deux. Là, je vais à 5h, c'est Rex. C'est le chien, le policier.
3: Deux sur
2: c'est la deux.
3: Sur la deux. Elle dit qu'elle regarde la une et la deux.
2: La deux et la une.
3: Oui. Il n'y a plus grand-chose qui nous intéresse, nous. Hein, là. C'est dans le temps, on parlait beaucoup, on se réunissait dans le salon, on rigolait, on faisait beaucoup que maintenant, moins.
2: On n'a plus le droit.
3: On n'a plus tendance à rester chez nous. Maintenant.
5: C'est pas qu'on n'a plus le droit, on a vieilli.
3: Oui.
5: Et puis bon, ben, c'est comme ça, c'est la vie, quoi. Hein.

La météo pour ce vendredi 8 mai, généralisation des pluies et des averses sur tout le territoire. Les températures pour ce vendredi matin, 9 degrés sur Brest et Cherbourg, 10 à Paris et Lille, 11 degrés pour Strasbourg et Lyon, 11 également pour Toulouse, 12 à Bordeaux et Biarritz, 15 degrés sur Perpignan, 16 à Marseille et Ajaccio et 17 degrés pour Nice. Et pour ce vendredi après-midi, entre 14 et 20 degrés sur une moitié nord, il fera 14 en Bretagne et en Normandie, 18 sur les Hauts-de-France, sur la région parisienne et sur le centre Val-de-Loire, 20 degrés sur le Grand Est. Dans la moitié sud, il fera entre 17 et 22 degrés. 17 sur la Nouvelle-Aquitaine, 19 dans la vallée du Rhône et sur l'Occitanie, 20 degrés sur la Corse et de 19 à 21 degrés entre la Côte d'Azur et le Golfe du Lion.

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1: Nous sommes le 6 mai 1795. Dans le tumulte des bouleversements post-révolutionnaires, Brignoles est officiellement désigné chef-lieu du département du Var. Ce choix n'était pas anodin, il marquait l'apogée d'une ville qui, depuis des siècles, avait joué un rôle clé dans l'histoire de la Provence. En devenant la capitale administrative du Var, même pour une courte période, Brignoles s'inscrivait dans une dynamique nationale de recentralisation et de rationalisation des territoires imposée par la Révolution. Depuis la Révolution de 1789, la France entière était en plein remaniement. Les anciennes provinces avaient été supprimées et les départements créés en 1790 devaient refléter une nouvelle logique d'égalité et d'uniformité. Le Var, département à la fois côtier et rural, oscillait entre plusieurs villes candidates au rôle de chef-lieu. À cette époque, Brignoles bénéficiait d'un avantage important, sa position géographique centrale dans le département, située à l'intersection de plusieurs routes commerciales et anciennes voies romaines. La ville offrait un accès raisonnablement équitable aux différentes communes du Var. De plus, son passé prestigieux jouait en sa faveur. Ancienne résidence d'été des comtes de Provence, Brignoles avait longtemps abrité une cour brillante, un palais comtal et des institutions judiciaires. Elle était aussi dotée de bâtiments publics susceptibles d'accueillir rapidement les services administratifs du département, tribunal, hôtel de ville, gendarmerie, poste. Le 6 mai 1795, cette décision entraîna une effervescence dans la ville. On vit arriver à Brignoles des représentants du peuple, des agents administratifs, des commissaires du directoire. Et des logements furent réquisitionnés, des salles municipales aménagées, et l'activité locale s'intensifia soudainement. Les auberges affichaient complets, les imprimeurs locaux se réjouissaient des commandes de documents officiels, et les commerçants profitaient de la présence de ces nouveaux habitants temporaires. Mais cette promotion fut de courte durée. Dès 1797, à peine 2 ans plus tard, le chef-lieu du Var fut transféré à Draguignan. Ce revirement s'expliquait pour des raisons tant politiques que logistiques. La rivalité entre villes, les pressions des députés locaux et une volonté de trouver une ville disposant d'un plus grand potentiel de développement administratif. Brignoles retourna alors à un statut plus modeste, bien qu'elle conservât une certaine influence régionale et une activité judiciaire importante, notamment grâce à son tribunal. Il n'en reste pas moins que cette brève période où Brignoles fut capitale du Var constitue un chapitre emblématique de son histoire. Elle rappelle que les petites villes peuvent, à certains moments clés, se retrouver au cœur des grandes décisions nationales. Aujourd'hui encore, on trouve dans les archives municipales et départementales des traces de cette époque, des arrêtés, des correspondances officielles, des cachets administratifs à l'entête de Brignoles, chef-lieu du Var. Et pour les Brignolais, le 6 mai 1795 reste une date symbolique, celle où leur cité devint, le temps de 2 années, le centre névralgique d'un département entier. Une fierté discrète mais tenace, ancrée dans la mémoire collective d'une ville où l'histoire a toujours laissé une empreinte forte.

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1: On se le dit à voir sur la TNT ou sur les plateformes. Ce soir, en tout cas aujourd'hui, c'est ce qui existe. Sur TF1, vous avez les nouveaux épisodes de Grey's Anatomy. France 3, Secret d'Histoire, représenté par Stéphane Bern. Madame de Stael, La Liberté à tout prix. France 4 propose Taratata, 100% live, présenté par Nagui. Le fameux Nagui, dont on parle beaucoup dans la commission d'enquête. Invité ce soir, Laurent Voulzy et bien d'autres. France 5, La Grande Librairie.
3: Pour une émission exceptionnelle, La Grande Librairie vagabonde de la saison. Un an de tournage dans le plus grand des secrets. Cap sur les îles françaises cette année. Leurs mystères, leurs histoires, leurs richesses, leurs complexités. On est parti en mer avec Isabelle Autissier, mais aussi sur terre, en Corse avec Jérôme Ferrari, en Martinique avec Patrick Chamoiseau, en Guadeloupe avec Estelle Sarabulle, en Méditerranée à Porquerolles avec Alain Damasio, sur l'île de Mayotte et en Polynésie française. Préparez-vous à un grand voyage qui va vous emporter à mercredi prochain. Lisez bien.
1: Bon, vous avez compris que c'était la fin de l'émission de la semaine dernière avec Fabrice Lucchini qui s'exprime beaucoup. Arte propose Douleur et Gloire, un film de Pedro Almodovar de 2019. M6, Cauchemar en cuisine. Mais j'aurais tendance à vous conseiller de regarder ce soir France 2 qui propose la série Enchaînée. Un drame historico franco-belge en 6 épisodes. Enchaînée se déroule en 1806 sur l'île de Bourbon, La Réunion. Après un cyclone dévastateur, le planteur esclavagiste Charles Bellevue est contraint de vendre sa propriété, tandis qu'Isaac, un de ses esclaves, découvre qu'il est en réalité son fils. La série est diffusée sur France 2 en 2 soirées, le 6 et le 13 mai.
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0: Bonjour, bonjour à tous. À la une, le drame d'Angers. Deux militaires âgés de 24 et 33 ans sont morts lors d'un exercice de plongée nocturne dans la rivière Maine, dans la nuit de lundi à mardi. Le caporal-chef Axel Deplanck du 6e régiment du génie d'Angers et le sergent Binchen du 1er régiment étranger du génie de Loudun dans le Gard auraient été coincés dans la cavité d'une pile de pont. Les deux plongeurs étaient en arrêt cardio-respiratoire à leur sortie de l'eau. Et leur décès a été constaté au CHU d'Angers. Le parquet de Rennes, compétent en matière militaire, a ouvert une enquête pour homicide involontaire. Sur le plan politique, le rapport très contesté de Charles Alloncle sur l'audiovisuel public a été publié. 551 pages et 69 recommandations qui font trousser les réactions. Suppression de France 4, fusion de France 2 et France 5, rapprochement de France Info avec France 24 et 1 milliard d'euros d'économies à la clé. La présidente de France Télévisions, Delphine Ernot, dénonce son rapport à charge et un affaiblissement historique des médias publics. Le Premier ministre Sébastien Lecornu estime, lui, que le rapport passe à côté de l'essentiel. Du côté de l'économie, c'est un investissement massif. Amazon annonce son plan de plus de 15 milliards d'euros en France sur 3 ans. Avec la création promise de 7000 emplois en CDI dans la logistique, le cloud et l'intelligence artificielle, 3 nouveaux centres de distribution ouvriront cette année à Ailier-Cambrai, Beauvais et Colombier, suivi d'un 4e à Einstein fin 2027. Il s'agit du plus gros investissement du géant américain dans l'Hexagone ce jour. Et puis la Banque de France change de tête. L'Élysée propose de nommer Emmanuel Moulin, ex-secrétaire général de la présidence, gouverneur de la Banque de France, en remplacement de François Villeroy de Gallo, âgé à 57 ans, ancien directeur général du Trésor. Il devra être auditionné par les commissions des finances de l'Assemblée et du Sénat à partir du 13 mai. Et puis, on apprend également que la préfecture de police a interdit la manifestation d'extrême droite du comité du 9 mai prochain, prévue samedi à Paris. La préfecture invoque un risque de trouble grave à l'ordre public. La contre-manifestation antifasciste prévue en face du Panthéon est elle aussi interdite. Et enfin, côté faits divers, 6 survivalistes ont été interpellés à Grenoble après avoir tenté de fabriquer des armes à feu avec une imprimante 3D. Âgés de 33 à 69 ans, ils étaient convaincus qu'un conflit majeur était imminent. 3 d'entre eux seront jugés pour association de malfaiteurs le 24 juin prochain. C'est la fin de cette édition. Passez une belle journée sur votre radio.
1: Bonjour à toutes et à tous. Voici votre flash d'information en Provence verte. La météo pour commencer. Un beau temps largement ensoleillé aujourd'hui avec 17 degrés attendus cet après-midi. Le vent restera faible d'ouest. Pour demain matin, le soleil dominera encore avec des températures fraîches autour de 9 degrés et un léger vent d'ouest à sud-ouest. À la une de l'actualité locale, le maire de Brignoles, Didier Brémond, a été élu président de l'Association des maires du Var dès le premier tour avec 58,6% des voix. Il succède à Jean-Pierre Véran et entend notamment travailler sur la sécurité des élus, la lutte contre les dépôts sauvages ou encore les enjeux d'aménagement du territoire. Autre information importante dans le département, la lutte contre les fraudes à l'assurance maladie s'intensifie. En 2025, près de 13,8 millions d'euros d'escroqueries ont été détectés dans le Var, une hausse significative avec une majorité des fraudes provenant de certains professionnels de santé. Les contrôles ont été renforcés pour limiter ces abus. À Saint-Maximin, la Chambre régionale des comptes pointe plusieurs dysfonctionnements dans la gestion de la commune. Manque de rigueur administrative, procédures insuffisamment encadrées et situation financière sous tension avec une dette en hausse ces dernières années. Enfin, un appel à la vigilance après la disparition d'une adolescente de 14 ans dans le secteur de Saint-Maximin. La gendarmerie lance un appel à témoins pour retrouver Sana. Toute information peut être déterminante. C'est la fin de ce flash. Excellente journée à tous sur Radio Couleur Sud.

Frédéric Mollet, qui travaille depuis des années dans les coulisses du monde de la politique, inaugure une nouvelle maison d'édition, L'Animal, où elle publie Anthropodermia, son nouveau roman, après son best-seller La Septième Femme, qui est à l'origine d'une série télé. Ce roman est encore plus glaçant. Il nous emmène à Paris en 1475, dans une maison close au pied de Notre-Dame, où le meurtre de la jeune Agnès ne laisse pas tout le monde indifférent. Nous allons ensuite à Istanbul de nos jours. Pourquoi Harper est-elle enlevée par le meilleur ami de son père? Et qu'est devenu le beau Jean Mallet dans le cabaret que fréquentait le gratin nazi alors qu'il s'apprêtait à fuir la capitale? À Paris, quand Laurine Arriot est retrouvée morte dans des circonstances suspectes, Samuel, un homme du président, et Catel, commissaire à la brigade criminelle du 36, plongent dans une sombre affaire. L'enquête prend une dimension internationale lorsqu'elle croise le chemin de la mafia russe et d'un trafic d'œuvres sans précédent. Des vols dans les bibliothèques les plus prestigieuses, des meurtres d'une cruauté effroyable, du Moyen-Âge à l'occupation, de Paris au Bosphore, déclenchent une course contre la montre pour sauver les prochaines victimes inscrites sur une liste noire et éviter un scandale d'État. Mais qui est le mystérieux monsieur Gauthier qui semble traverser les âges et dont les pratiques rappellent les heures les plus sombres? Anthropodermia de Frédéric Mollet est paru aux éditions L'Animal.

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1: Frédéric Vabre, bonjour. Vous êtes directeur de la gestion et du financement de l'action sociale de la Caisse nationale des allocations familiales. La CAF a toujours été aux côtés des familles. Est-ce sa vocation première ?
2: Alors aider les familles, oui, c'est la première vocation de la CAF. Elle le fait de deux façons. D'abord par le versement d'allocations. Donc il y a les allocations familiales qui sont les plus connues, qui concernent 5 millions de familles. Mais il y a bien d'autres prestations. La prime à la naissance, les aides à l'accueil du jeune enfant, ça représente 2 millions de familles chaque année. Puis il y a également le complément familial pour les familles nombreuses ou l'allocation de soutien familial pour les parents qui élèvent seuls leurs enfants. À côté de ces aides sous forme monétaire, la CAF finance près de 90 000 équipements et services sur tout le territoire national. On pense aux crèches, mais il y a également les relais petite enfance, les centres de loisirs, les centres socioculturels.
1: Et quelle est la finalité de ces aides ?
2: La finalité des aides de la CAF, c'est d'abord de permettre aux familles d'élever leurs enfants, quelle que soit leur situation. C'est le sens des prestations familiales, des aides au logement. C'est aussi, en cas de rupture, l'accompagnement des familles monoparentales pour faciliter le versement des pensions alimentaires. Ensuite, la finalité, c'est de permettre de concilier leur vie familiale et leur vie professionnelle. Et donc ça va être toutes les aides à la garde d'enfants, le financement des crèches, des centres de loisirs, plus tard des accueils ados. Voilà tout ce qu'on peut dire sur les objectifs de nos aides.
0: Grandir avec vous. Depuis 1945, les allocations familiales sont là pour vous soutenir à toutes les étapes de la vie. 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Bonne

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1: Bonjour à tous, dans l'actualité cinéma du jour, on parle de la sortie de la comédie Une famille de bâtards dans les salles de cinéma dès le 12 juin prochain. Film signé Mourad Winter avec notamment Benjamin Tranier, Laura Felpin et Hakim Djemili. Paris, fin des années 90, suite à une fusillade ayant laissé pour mort son papa, Mohamed apprend que ce dernier lui cachait deux frères et sœurs. Pire encore, l'événement oblige Mohamed à cohabiter avec ses néo-frangin et ainsi s'occuper de chez Momo au lieu du vice parisien. Le film Une famille de bâtards dans les salles de cinéma à partir du 12 juin prochain. On se retrouve très vite avec d'autres films à découvrir. 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
1: Bienvenue dans l'alphabet en chanson aujourd'hui D comme Jacques Dutronc. À vanne aux lèvres et barbe de 3 jours, Jacques Dutronc nous regarde le plus souvent par-dessus ses lunettes fumées, mais c'est à coup sûr par timidité. De 1966 à 1969, il dynamite les yéyés policés de Salut les copains à coups de cactus, mini, mini, mini, et moi, et moi, et moi, fais pas ci, fais pas ça, et on nous cache tout. En compagnie du journaliste-écrivain Jacques Lanceman, il transforme les règles consensuelles du traditionnel couplet-refrain. J'aime les filles, les playboys, l'opportuniste sont quelques-uns des succès de Jacques Dutronc. Le voici justement avec J'aime les filles.

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Et ben voilà, les Proventinales, c'est terminé pour aujourd'hui. On se retrouve bien entendu demain matin, même heure, même endroit. Alors, bonne journée à vous et à demain.

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1: Bonjour à tous. Aujourd'hui, gros plan sur Mélanie Dacruz. Mélanie Dacruz, assez méconnue du grand public, célèbre en tout cas auprès des plus jeunes téléspectateurs depuis sa participation à la télé-réalité Secret Story 9. Née en 1991, la jeune femme se passionne immédiatement pour le sport. Bien avant de faire tourner les têtes avec son physique de rêve, Mélanie est un vrai garçon manqué qui adore jouer au football. À l'adolescence, le garçon manqué laisse place à une jolie jeune femme et rapidement, elle délaisse le ballon rond pour se tourner vers une carrière dans les airs puisqu'elle devient hôtesse de l'air. Avec le temps, la jeune femme se lasse de ce métier et plaque tout pour se lancer dans l'aventure Secret Story avec comme secret « Nous sommes les aventuriers de la voix ». Dès son arrivée dans la maison des secrets, elle se fait remarquer et séduit les téléspectateurs, arrivant jusqu'en demi-finale. Une fois l'émission terminée, elle profite de sa notoriété pour participer à d'autres téléréalités comme Les Anges. En plus de trouver sa place dans ce milieu, elle trouve également le bonheur dans sa vie sentimentale, puisqu'elle est en couple avec Anthony Martial, dont elle s'est fait tatouer le nom sur la hanche. En février 2018, elle annonce sur les réseaux sociaux attendre un garçon et être enceinte de 4 mois. Le 25 juillet 2018, Mélanie annonce la naissance de leur fils Swan. Le 24 mars 2019, la jeune femme annonce ses fiançailles avec Anthony Martial sur les réseaux sociaux. En janvier 2020, elle révèle dans TPMP être mariée avec le footballeur, mais ne donne pas de date. Le 31 mars 2022, elle annonce sur Instagram sa rupture avec Anthony Martial. On se retrouve très vite avec d'autres infos. 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
1: Bonjour à tous, dans l'actualité musicale du jour, on parle d'Ebony. Ebony se libère de ses chaînes avec son premier album Ménélik. Très attendu, le tout premier album d'Ebony vient d'être dévoilé. Un opus libérateur intitulé Ménélik qui agit comme une déclaration d'indépendance. Révélé au grand public grâce à l'émission Star Academy, Ebony franchit donc une étape charnière de sa carrière avec la sortie de son tout premier album Ménélik, disponible depuis le 24 avril dernier. Très attendue par ses fans, la chanteuse présente ainsi un projet expérimental intime, puissant et affirmé. À travers ses 14 titres, elle navigue entre pop moderne, électro, rock et s'essaye même à des productions plus rythmées dans une atmosphère plutôt mélancolique. On se retrouve très vite avec d'autres actualités musicales.

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3: Bonjour à tous, dans l'actualité cinéma du jour, on parle de la sortie de la comédie Une famille de bâtards dans les salles de cinéma dès le 12 juin prochain. Film signé Mourad Winter avec notamment Benjamin Tranier, Laura Felpin et Hakim Djemili. Paris, fin des années 90, suite à une fusillade ayant laissé pour mort son papa, Mohamed apprend que ce dernier lui cachait deux frères et sœurs. Pire encore, l'événement oblige Mohamed à cohabiter avec ses néo-frangin et ainsi s'occuper de chez Momo au lieu du vice parisien. Le film Une famille de bâtards dans les salles de cinéma à partir du 12 juin prochain. On se retrouve très vite avec d'autres films à découvrir.
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La météo pour ce vendredi 8 mai, généralisation des pluies et des averses sur tout le territoire. Les températures pour ce vendredi matin, 9 degrés sur Brest et Cherbourg, 10 à Paris et Lille, 11 degrés pour Strasbourg et Lyon, 11 également pour Toulouse, 12 à Bordeaux et Biarritz, 15 degrés sur Perpignan, 16 à Marseille et Ajaccio et 17 degrés pour Nice. Et pour ce vendredi après-midi, entre 14 et 20 degrés sur une moitié nord, il fera 14 en Bretagne et en Normandie, 18 sur les Hauts-de-France, sur la région parisienne et sur le centre Val-de-Loire, 20 degrés sur le Grand Est. Dans la moitié sud, il fera entre 17 et 22 degrés. 17 sur la Nouvelle-Aquitaine, 19 dans la vallée du Rhône et sur l'Occitanie, 20 degrés sur la Corse et de 19 à 21 degrés entre la Côte d'Azur et le Golfe du Lion. 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
2: Bonjour à tous. Aujourd'hui, gros plan sur Mélanie Dacruz. Mélanie Dacruz, assez méconnue du grand public, célèbre en tout cas auprès des plus jeunes téléspectateurs depuis sa participation à la télé-réalité Secret Story 9. Née en 1991, la jeune femme se passionne immédiatement pour le sport. Bien avant de faire tourner les têtes avec son physique de rêve, Mélanie est un vrai garçon manqué qui adore jouer au football. À l'adolescence, le garçon manqué laisse place à une jolie jeune femme et rapidement, elle délaisse le ballon rond pour se tourner vers une carrière dans les airs, puisqu'elle devient hôtesse de l'air. Avec le temps, la jeune femme se lasse de ce métier et plaque tout pour se lancer dans l'aventure Secret Story, avec comme secret « Nous sommes les aventuriers de la voix ». Dès son arrivée dans la maison des secrets, elle se fait remarquer et séduit les téléspectateurs, arrivant jusqu'en demi-finale. Une fois l'émission terminée, elle profite de sa notoriété pour participer à d'autres téléréalités comme Les Anges. En plus de trouver sa place dans ce milieu, elle trouve également le bonheur dans sa vie sentimentale, puisqu'elle est en couple avec Anthony Martial, dont elle s'est fait tatouer le nom sur la hanche. En février 2018, elle annonce sur les réseaux sociaux attendre un garçon et être enceinte de 4 mois. Le 25 juillet 2018, Mélanie annonce la naissance de leur fils Swan. Le 24 mars 2019, la jeune femme annonce ses fiançailles avec Anthony Martial sur les réseaux sociaux. En janvier 2020, elle révèle dans TPMP être mariée avec le footballeur, mais ne donne pas de date. Le 31 mars 2022, elle annonce sur Instagram sa rupture avec Anthony Martial. On se retrouve très vite avec d'autres infos.
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1: Bonjour, bonjour à tous dans l'actu sport. Joli coup pour le cyclisme français. Cédrine Kerbeol a remporté hier la troisième étape de la Vuelta féminine, le Tour d'Espagne. La Bretonne de 24 ans a placé une accélération à 2 km de l'arrivée entre Léna et Padron en Galice et a résisté en solitaire devant la Belge Lotte Kopecky et la Canadienne Sarah Van Damme. Première victoire française pour cette édition. Francesca Coche garde le maillot rouge, Kerbeol pointe à la troisième place. Du côté du football, le PSG a dévoilé hier son groupe pour la demi-finale retour de la Ligue des Champions ce mercredi soir à Munich. 3 forfaits à Kraft Hakimi, Lucas Chevalier et Quentin Adjantou, tous touchés à la cuisse. À l'aller, Paris s'était imposé 5-4 dans un match fou. Warren Zahir et Emery devraient dépanner au poste de latéral droit. Sur le plan du basket, Victor Wembanyama est entré dans l'histoire de la NBA. À match 1 de demi-finale de Conférence Ouest, le pivot français a inscrit 11 points, capté 15 rebonds et claqué 12 contre, un record absolu au play-off. Mais cet exploit n'a pas suffi. Les San Antonio se sont inclinés 102-104 face au Minnesota de Rudy Gobert qui mène 1-0 dans la série. Et puis en football, l'Olympique lyonnais s'apprête à prolonger sa pépite à Afonso Moreira jusqu'en 2030. Le Portugais de 21 ans, arrivé l'été dernier pour 2 millions d'euros, totalise 8 buts et 10 passes décisives cette saison. Place désormais à Munich pour le coup d'envoi à 21h du Bayern PSG. C'est la fin de cette édition. Belle journée.
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2: Salut à tous et bienvenue dans Deux Chansons, Une Voix, le rendez-vous musical où l'on découvre les artistes à travers deux titres, deux ambiances, mais toujours la même voix. Chaque semaine, on voyage entre nouveautés, découvertes, avec un seul objectif, vous faire ressentir la musique autrement. On démarre tout de suite avec une découverte, Achille, un artiste à suivre de près, avec un univers moderne et des textes sensibles qui parlent de sa génération avec sincérité. Il revient avec un nouvel album, Vivement les Vacances, un projet qui mélange émotion, mélodie accrocheuse et regard sur le quotidien. On commence avec Millions de cœurs, un titre à la fois touchant et fédérateur. Et puis Je te ferai des signes, un morceau plus intime qui confirme toute la finesse de son écriture. Et puis dans quelques minutes, la story de la semaine. Cette semaine, Gauthier vous emmène dans l'univers d'une légende absolue de la musique, à savoir Michael Jackson.

On continue dans Deux chansons, une voix avec une véritable icône de la musique, David Bowie. Artiste caméléon, il a marqué plusieurs générations en se réinventant sans cesse, passant du rock à la pop jusqu'à des sonorités plus électroniques avec toujours une identité unique. Dans les années 80, il connaît un immense succès avec un son plus accessible et dansant tout en gardant son univers artistique. On démarre avec Modern Love, un titre énergique et emblématique de cette période. D'ailleurs, c'est la musique de la pub pour les 80 ans d'EDF. On reste avec David Bowie avec ce hit incontournable au groove irrésistible, Let's Dance.

avec Joseph Kamel, un artiste à l'univers sensible, avec des textes sincères et une vraie intensité dans l'interprétation. On démarre avec Celui qui part, un titre touchant qui met en avant toute son émotion, et on reste avec lui avec son nouveau single Crash, qui confirme son évolution.

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0: Cette semaine dans deux chansons, une voix, la story vous emmène dans l'univers d'une légende absolue, Michael Jackson. Artiste hors norme, Michael Jackson débute très jeune avec les Jackson 5 avant de s'imposer en solo comme l'un des plus grands artistes de tous les temps. Très vite, il révolutionne la pop avec un style unique, mêlant funk, soul, disco et pop, mais aussi avec une approche totalement nouvelle du clip et de la scène. À la fin des années 70, il amorce un tournant majeur avec l'album Off The Wall, qui marque le début de sa collaboration avec le producteur Quincy Jones. C'est à ce moment-là que Michael Jackson affirme vraiment son identité artistique, avec des titres à la fois dansants, élégants et ultra-modernes pour l'époque. On commence avec Don't Stop Till You Get Enough, un morceau énergique et irrésistible, qui devient rapidement un énorme succès et lance cette nouvelle ère. On continue avec Rock With You, une chanson plus douce, plus groove, qui montre toute la finesse de son interprétation et son sens du rythme. Avec ses titres, Michael Jackson pose les bases de ce qui deviendra une carrière légendaire. Il enchaînera ensuite les albums mythiques, les records et les performances iconiques, devenant le King of Pop et une référence mondiale encore aujourd'hui. D'ailleurs, un biopic lui est consacré.
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0: Dans deux chansons, une voix, la révélation récente de la chanson française Julien Lieb, découvert par le grand public, il s'impose rapidement avec une voix puissante et une interprétation très habitée. Son univers mélange pop française et émotion avec des textes qui parlent de relations, de doutes et de moments de vie. On démarre avec Le Jeu, un titre intense qui met en avant toute la force de son interprétation. Et on reste avec Julien Lieb avec son nouveau titre en collaboration avec Ota. Dis-moi où, un morceau plus moderne qui montre son évolution artistique.
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On continue dans Deux chansons, une voix avec une artiste qui fait danser le monde entier depuis plus de 20 ans. Shakira, révélée au début des années 2000 à l'international, elle s'impose rapidement avec un style unique mêlant pop, rock et influence latine. Sa voix reconnaissable entre mille et son énergie sur scène en font une artiste à part. Au fil des années, elle enchaîne les hits mondiaux, multiplie les collaborations et devient une figure incontournable de la musique internationale, capable de se renouveler tout en restant fidèle à son identité. On démarre avec Whenever, Whenever, un titre culte qui l'a propulsé sur le devant de la scène avec son rythme entraînant et son mélange de culture musicale. Et puis on restera avec Shakira avec un titre issu de la bande originale du film Zootopie 2, une chanson plus récente qui montre une facette plus accessible et familiale de son univers.

Pour conclure ce numéro de Deux Chansons, Une Voix, on termine avec Luisa, une artiste aux sonorités ensoleillées entre pop et influence latine, avec un univers doux et moderne. On démarre avec Soleil Bleu et on continuera avec Vida Loca, son dernier titre, un titre chaleureux pour finir cette émission en musique. Merci d'avoir été avec nous et si vous voulez réécouter cette émission, rendez-vous sur notre page Facebook ou sur mixcloud.com. À très bientôt pour un nouveau voyage musical.

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5: La météo pour ce vendredi 8 mai, généralisation des pluies et des averses sur tout le territoire. Les températures pour ce vendredi matin, 9 degrés sur Brest et Cherbourg, 10 à Paris et Lille, 11 degrés pour Strasbourg et Lyon, 11 également pour Toulouse, 12 à Bordeaux et Biarritz, 15 degrés sur Perpignan, 16 à Marseille et Ajaccio et 17 degrés pour Nice. Et pour ce vendredi après-midi, entre 14 et 20 degrés sur une moitié nord, il fera 14 en Bretagne et en Normandie, 18 sur les Hauts-de-France, sur la région parisienne et sur le centre Val de Loire, 20 degrés sur le Grand Est. Dans la moitié sud, il fera entre 17 et 22 degrés. 17 sur la Nouvelle-Aquitaine, 19 dans la vallée du Rhône et sur l'Occitanie, 20 degrés sur la Corse et de 19 à 21 degrés entre la Côte d'Azur et le Golfe du Lion.
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7: Et bonjour à toutes et à tous, merci d'être avec nous et dans coucou. Les Affreux Jojo. Bonjour Lolotte.
8: Et salut Carlito.
7: Laurence Croati est avec nous, comment ça va?
9: Mais très très bien, parce que vous êtes là, Carlito, ça
7: gentil.
9: Me fait plaisir.
7: Ah ben, ça fait plaisir, on va vous retrouver tout à l'heure avec une Lolo Web.
9: D'accord,
7: et puis on jouera aussi avec vous.
9: Ah ok, on jouera ensemble avec plaisir.
7: Allez, juste à côté de vous, Yann Morel qui n'est pas là. Il nous a quittés, il est parti.
9: Enfin,
7: il reviendra. Il est parti faire un petit stage de taekwondo. Jérôme est là, bonjour.
10: Bonjour. Il Jérôme. A marre de prendre des branles.
7: Oui, c'est ça. Il est tout petit.
10: Je vais me mettre en art martial.
7: C'est ça, on ne parle pas des gens qui sont pas là. Il est con celui-là, je l'aime pas.
10: Ah purée.
7: Oh là là.
10: Mais sa lettre est prête, hein.
7: Pardon.
10: Sa lettre, elle est prête.
7: Ah, sa lettre est prête.
9: Je n'avais pas compris.
7: Moi non plus. Sa lettre
10: est prête. Sa lettre est prête. Il y a trois mots.
11: Il y a trop de trucs.
10: Il y a quatre mots. C'est assez simple, je pense.
7: C'est ça.
10: Maintenant, donc, comme je parle sans ouvrir la bouche, peut-être que c'est ça qui fait que...
7: Il manque quelques petites voyelles, un truc comme ça. Bon, on vous retrouvera tout à l'heure avec une question call. Thierry est là, bonjour Titi.
12: Oui, salut.
7: Ça va?
12: Oui, impeccable.
7: Bon, on retrouvera votre double également, oui. Le grand Sphinx. Oui. Et puis, Virginie Bourdin est là.
13: Et coucou Carlito.
7: Et coucou Nini, ça va bien?
13: Ça va hyper bien, moi j'adore les levées de soleil.
7: Ah oui, moi aussi.
13: Ça va super.
7: On vous retrouvera tout à l'heure avec la machine à café.
13: Ah oui, oui.
7: On ira où? On fera quoi? Dites-nous un peu.
13: On ira à la rencontre d'animaux. Marins. On plongera dans l'univers des animaux marins.
7: Oh. Ah, vous êtes très animaux en ce moment. Hein.
13: En ce moment, ouais.
7: Il y a quelques émissions, il y avait eu la
12: féline.
7: C'était quoi? La fièvre? La fièvre.
12: La pieuvre.
7: C'est moi qui ai un petit peu de fièvre aujourd'hui, je sais pas pourquoi.
12: La pieuvre qui avait un casque.
7: Ah non, c'était un casque, c'est ça. Bon.
13: C'est bien, je vois que vous.
7: mais on vous écoute. On vous écoute, Virginie. Donc ce sera les animaux, ce sera ça?
13: Les animaux marins.
7: Les animaux marins. Parfait. On va démarrer cette émission avec ça.
14: Les Affreux Jojo, c'est l'heure de la blague à Titi.
7: Titi, vous avez de la lourde responsabilité d'ouvrir le bal avec la première blague de l'émission. C'est un honneur qu'on vous fait.
12: Merci.
7: Je vous en prie.
12: Donc c'est Steve Jobs qui est au paradis.
10: On va démarrer direct par un gage.
7: On rappelle que chaque fois qu'il y a un dérapage, il y a un mot à placer. Un gage.
12: Non, je l'ai bien dit.
7: Vous avez dit quoi?
10: Non,
12: Steve Jobs.
10: Non, David, t'as dit Steve Jobs.
12: Non, j'ai dit Steve.
7: D'accord.
13: Et ça passe si.
12: Donc, oui. Donc, il est.
7: Donc, quand il y a un dérapage.
12: Vous voyez qui c'est? C'est le fondateur d'Apple.
7: C'était. Donc, quand il y a un dérapage.
12: Puisqu'il est au paradis.
7: Ok, je ne vais pas pouvoir la placer. Hein. Je ne vais pas pouvoir y arriver.
13: Allez-y, Carlito.
12: Tant mieux.
7: Quand il y a un dérapage, Eh ben, il y a un dérapage. Mmh. Voilà. Non, il y aura un petit mot à dire, en fait, avant la fin de cette émission.
10: Un dérapage linguistique.
7: Oui, linguistique.
10: Voilà. Linguistique.
11: Mais avec moi, il va y en avoir souvent. Alors, parce que...
10: On met des gages et on choisit un mot que tu auras à placer donc, dans l'émission.
7: Voilà, comme homme grenouille ou tortillon.
13: Voilà.
7: Ou...
13: Mais là, ce sera gazinière.
7: Ah, parce qu'on considère qu'il a dérapé, alors.
13: Il a dérapé, arrêtez, là.
10: Mais non, je suis d'accord avec Nini, il a dit style.
8: Moi, je dis qu'il a pas dérapé, moi.
13: Toi, tu te protèges, toi.
7: Bon, on dit que vous avez gazinière à placer avant la fin de cette émission. Vous avez le temps, vous avez
10: le temps. Oui, t'es pas obligé de la mettre dans ta blague, hein.
7: Non.
10: Parce que le but, c'est qu'elle soit drôle, quoi.
7: Mais comme vous l'avez préparé, votre blague, vous pouvez pas passer comme ça.
10: Déjà, tu démarres par Steve Jobs, qui est mort. Je sais pas si la blague va être drôle.
11: Donc, si, regarde, il est au paradis et pendant une promenade, il rencontre Moïse. Et Moïse lui fait « Hey Jobs, les tablettes qui révolutionnent le monde, c'était mon idée, ok ?»
7: Ah bien.
10: Ah oui.
11: Ah tu vois.
7: Ah mais ça valait le coup.
10: Ah mais oui. Oh, finalement, on n'aurait pas dû t'interrompre.
7: Virginie, vous relevez le niveau.
11: Dès qu'on met la gazinière en route.
7: Il faut le placer de suite pour
11: vous. Comme ça, c'est fait.
7: Voilà, vous êtes débarrassé. Au moins, c'est bien.
8: Il est libéré.
13: Ouais. Alors, ça se passe dans une salle des ventes aux enchères. Et il y a le commissaire priseur. Ils font des ventes. Ça se passe super bien. Et puis, à un moment donné, toutes les ventes sont finies. Et le commissaire priseur reprend le micro quand même. Il dit « Voilà, excusez-moi, messieurs, dames. On vient de m'annoncer qu'un client de la salle a perdu son portefeuille. Ce portefeuille contient 2000 euros et des souvenirs, des cartes de crédit, etc. » Donc voilà, il offre 300 euros à qui le ramènera. Et là, au fond de la salle, il y a une voix qui s'élève qui fait 350.
7: On valide, nickel. Bon, on vous rappelle que vous aussi, hein, vous pouvez nous laisser des blagounettes sur le groupe Les Affreux Jojo, c'est sur Facebook. C'est très simple, vous présentez, vous toquez. Bonjour, on vous accepte comme ami. Et puis à ce moment-là, vous pouvez laisser vos blagounettes qu'on racontera à l'antenne, comme celle de Delphine qui a laissé ce message sur le groupe des Affreux et qui dit « Moi, perso, je suis pour le ménage à trois. Je trouve que ça va beaucoup plus vite. » Voilà, bravo Delphine, je vous applaudis.
11: C'est pas faux.
7: On se retrouve dans un instant avec la Lolo Web, à tout de suite.
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1: Merci d'être avec nous dans les affreux Jojo. C'est le moment de retrouver Lolotte, Laurence Ruati, qui nous propose la Loloweb. Dites-nous tout, Lolotte.
2: Alors, on va essayer de trouver ensemble un fait d'actualité.
1: Attendez.
2: Quoi que... Ah oui. Ça aurait été dommage. Lolotte.
1: Voilà, on peut y aller maintenant. C'est, je suis soulagé. J'ai une...
2: Il manquait quelque chose.
1: Quand tu le lèves le matin, il manque chaussures, un truc comme ça.
2: Mais oui, mais ça fait ça. À quand les images?
1: À quand?
2: À quand nos amis auditeurs pourront nous voir danser
1: jamais
2: sur ce jingle en tu levant pas, les doigts de droite à gauche?
3: Tu veux pas qu'ils gardent le fantasme?
2: Oui, c'est peut-être mieux. De nous à 28 ans.
3: Ouais, ouais.
4: Mais vous êtes belles. Vous êtes
2: évidemment, évidemment, il faut leur laisser croire que. Allez, donc... Non, bien évidemment, nous sommes belles. C'est une maison.
1: Crâneuse.
2: Non, ouais. Arrête.
1: Non, c'est vrai. Je m'aime.
2: C'est beau de rêver. Bon, alors, donc, c'est une maison. C'est une maison, jusque-là, ok. Enfin, une maison.
1: Adossée à la colline.
4: Là-haut, ça...
2: qui s'est vendue 500 000 $ en crypto-monnaie. Et cette maison a une particularité. Laquelle ?
1: 500 000 $ en crypto-monnaie.
2: Ouais.
1: C'est en France?
4: Je crois savoir.
2: Non, c'est pas en France. Ce qui fait 420 000 euros.
3: Eh ben, vu qu'elle a été achetée en crypto-monnaie, en fait, la maison est complètement virtuelle.
2: Merci Nini.
4: C'est ça.
2: Effectivement, c'est ça.
3: Oh non, non, je suis désolée. Alors là, je pensais vraiment dire une connerie. Non, pardon.
4: Moi, je croyais que c'était la maison la plus étroite là. Tu sais qui c'est?
2: Non, ça on l'avait fait.
1: Ah oui, ça on l'avait fait.
2: On l'avait fait.
3: Ah non, je suis désolée.
2: Et tu sors.
3: On l'a refait.
4: T'as un gage.
1: Non, mais c'est vrai.
5: En même temps, j'aurais dit pareil.
2: Mais non, parce que tu peux acheter plein de choses en crypto-monnaie. T'es pas obligé d'acheter une maison virtuelle.
5: Non, en crypto-monnaie, t'achètes rien du tout.
3: Mais alors,
5: achète de la crypto-monnaie, c'est tout.
3: Elle existera un jour quand même.
2: Alors, non, pas du tout.
4: Non,
2: elle n'existera pas du tout. Donc, c'est une maison virtuelle qui a été vendue, achetée avec une crypto-monnaie. Et pour le moment, on peut juste, enfin, l'heureux propriétaire peut juste la voir en 3D. Voilà. Et d'ici quelques temps, il pourra la visiter avec une application. Voilà.
3: Non, mais
2: c'est tout.
3: Non, mais c'est pas possible.
2: Elle s'appelle Mars House.
1: Mais c'est incroyable.
2: Mars House.
1: D'accord.
4: Mars Attaque.
2: Voilà. Je vais vous en faire une autre.
1: Oh, bah oui, hein, s'il vous plaît, parce que Virginie, vous vous taisez.
2: Vous vous taisez.
3: Je pense que
4: tu devrais avoir un gage. Tu devrais avoir un gage. Tu devrais dire Diplodocus.
2: Ah oui, pas mal. Diplodocus. Comment on dit Finfrola. Non, c'est
1: Finfrola.
4: Finfrolin.
1: Sébastien Follin. Non, c'est pas ça.
2: Non, mais voilà, c'est quoi le mot que tu dois placer?
3: Diplodocus.
2: Diplodocus.
4: Ah non, mais tu le fais en vrai?
1: Non, vous n'avez pas bafouillé.
3: Je sais pas.
1: C'est que quand on bafouille qu'on place un
4: mais
1: mot.
4: Mais non, moi je dis ça pour rigoler.
1: Bon, alors dites-nous tout
2: okay,
1: là maintenant, Lolotte.
2: Que ça se passe en Australie.
1: Oui.
2: Tout le monde a fait sa pause.
1: Oui.
2: Vous aussi, amis auditeurs, vous êtes figurés chez vous?
1: Ah, on ne s'est pas figuré.
2: Il y a Nini.
1: Ah, Nini, elle s'est figurée.
2: Elle est mignonne. Une mini-figuration. Donc, ça se passe en Australie, sur la plage. Quelqu'un se fait attaquer par quelque chose.
1: Oui.
2: Quoi? Alors. Non.
1: Taisez-vous, vous, hein, ça suffit. Hein.
4: Est-ce que c'est un poisson?
1: Bon, si c'est un requin, ça n'a rien d'insolite en Australie.
2: Non, ce n'est pas un poisson, c'est pas un requin.
5: C'est une bête, toujours.
1: C'est une bête.
3: C'est un animal?
4: Un kangourou.
2: C'est un animal qui adopte un comportement particulièrement agressif.
1: Oui, un kangourou, c'est pas bête, Thierry. En Australie, un kangourou sur la plage.
2: Alors non, c'est pas un kangourou sur la plage. Alors c'est quelqu'un qui est en train de se baigner, hein, quand même.
4: Ah.
5: Et dans l'eau.
4: Par une méduse.
1: Oui, c'est plus pratique.
2: Donc il s'est fait attaquer par une méduse et effectivement il a pied.
5: Il s'est fait attaquer par un truc.
1: Un truc qui est dans l'eau. Un gros crabe.
2: C'est pas un crabe.
3: Comme
2: c'est un animal vivant dans l'eau, quoi.
4: Ah, oh là
1: là. Un animal vivant dans l'eau?
2: Ouais.
1: J'allais dire un poisson, moi, mais. Ouais.
2: Donc,
1: je suis pas sûr.
4: Un coquillage.
2: Ce n'est pas un coquillage.
4: Un crustacé.
3: Un mollusque. C'est pas un mollusque.
5: Il s'est fait quoi? C'est la stouquette dans une coquille Saint-Jacques.
3: Un oursin.
2: C'est pas un oursin.
1: Un poisson volant.
2: C'est pas un poisson volant, non.
3: Une raie.
2: Ça a dû lui faire bizarre. Non.
5: J'avais vu une vidéo, mais c'était en Indonésie ou je sais pas où, là. Le mec se baigne dans une rivière tout nu. Et il y a un poisson qui lui a attaqué la
1: stouquette. Ah ouais.
3: Oui, parce
2: y a un poisson qui quoi?
5: Il lui a attaqué la stouquette.
3: Parce qu'il devait faire pipi. Il devait faire pipi dans l'eau. Et en fait, ça arrive. Le poisson sent le flux plus chaud dans l'eau et il remonte comme ça jusqu'au kiki.
5: Il ne faut pas pisser dans l'eau.
2: Ne pissez pas dans l'eau des rivières.
4: Il s'est fait attaquer dans par une moule géante.
5: À présent, si c'est un poisson sans dents.
4: Il y a des moules géantes là-bas.
2: Alors, c'est de la famille des mollusques. Mais allez-y,
4: C'est pas la moule géante,
2: la crevette. C'est pas la moule géante. Ah. Et alors, il s'est pris une tarte. Il s'est pris une. Non, mais c'est assez dingue. Je vous le donne. On a plus de temps. Ouais. C'est une pieuvre.
3: Non.
2: Il est dans l'eau. Imaginez. Il est dans l'eau. Il nage comme ça, là. Avec sa fille. Donc, tu vois, il est bien en Australie. L'eau hyper chaude. Et d'un seul coup, mais vraiment, c'est pas pourquoi ce qu'il lui prend à la pieuvre. Elle lui entoure le bras avec une tentacule. Imaginez le truc. Et avec une autre tentacule, elle lui a collé une grosse tarte. Mais non, c'est vrai. Un truc de fou au niveau du cou, tu vois, il a pris.
3: Et ben, il l'avait trompé et puis c'est tout. Et
5: écoute, ça se trouve, il avait marché sur la patte.
2: Sur une des pattes, peut-être.
1: Bon, merci Lolotte.
2: Avec plaisir.
1: Bravo. Merci beaucoup, bravo. Ouais,
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1: Vous êtes dans les Afro Jojo. On était il y a quelques instants avec Laurence Cruati qui nous donnait quelques infos sur le web. Et puis tout de suite, on va retrouver Virginie Bourdin avec cette chronique La machine à café. Jingle.
2: Oui, oui, oui, oui. Je me disais.
1: Personne n'a pourri ce jingle encore. Café. Très bien. Comme vous êtes gentil, eh ben écoutez, vous en avez un deuxième jingle.
2: On lève les index.
1: Virginie Bourdin, c'est Nini qui vous propose cette chronique La machine à café. Quand vous ferez la pause avec votre collègue au bureau, vous allez pouvoir sortir des trucs intéressants et intelligents. Et c'est sur les animaux, je crois.
2: Sur les animaux marins aujourd'hui, Carlito.
1: Bien, bien.
2: Alors, le gigantisme abyssal concerne la faune marine des abysses.
1: Déjà, j'ai rien compris.
2: Oui. C'est pour ça que celle-là, je me suis dit, je vais pas la faire en soirée. Rien que pour le dire, le gigantisme abyssal.
1: Oui, c'est ça, c'est bien, vous l'avez bien placé.
3: Parce que ça, elle l'a fait hier soir, normalement, elle a 4 gages. Normalement.
2: C'est ça. Alors, donc, ce gigantisme abyssal...
1: Elle nous nargue, parce que
2: nous, on ne sait pas si on peut la faire. Là,
1: je pense que votre micro est un tout petit peu faible. Il faudrait peut-être hausser un peu son micro, votre micro,
2: ça, Nini. C'est l'appellation qui concerne, en fait, tout simplement, la faune marine des abysses.
1: Ah.
2: Et pour une raison encore complètement inconnue, cette faune affiche une taille bien plus importante que ses homologues vivants en surface. Par exemple, on peut citer les calmars géants, mais aussi la raie géante ou l'isopode, qui peut atteindre 50 cm en profondeur.
3: Oui, une belle raie, quoi.
2: Contre à peine 2 cm en surface.
3: C'est la raie chinoise.
1: C'est des choses qui arrivent.
3: La raie chinoise est très, très... petite, 2 cm, ridicule.
2: Alors, parmi les hypothèses avancées pour expliquer ce phénomène de grandeur, donc des espèces, on trouve celle voulant que la rareté des prédateurs à cette profondeur favorise le développement, tout simplement.
3: Et ça doit faire flipper quand même, parce que quand t'arrives à certaines profondeurs, il fait nuit.
2: Ah bah oui.
3: Et là, t'as des trucs que tu sais même pas si ça existe.
2: T'imagines?
3: Même si
2: t'es des trucs de fou, d'ailleurs.
3: Même si t'es dans une capsule, parce que bon, en apnée, c'est compliqué. Mais faut avoir du souffle. Mais t'es dans une capsule et puis tu as des projecteurs et de ce coup tu vois un gros truc arriver.
4: Avec une lumière, tu sais, le truc. Puis là, ce poisson.
2: Oh là là, il est affreux.
4: Le poisson avec la petite lumière. Viens me voir, qu'il y a des dents.
2: La petite lumière rouge, là.
4: Mais c'est ça, c'est horrible.
3: Parce que j'ai vu quand même qu'il y a des calamars qui peuvent faire 15 mètres de long, quoi.
2: Mais oui,
3: des calamars.
2: Oui, oui.
3: Bon, tu me diras, un par personne, ça suffit.
2: T'as plus faim, c'est vrai.

0: poisson lune. C'est un poisson très particulier.
1: Après l'arrêt,
2: la lune.
1: Ben oui.
0: Ben oui.
1: Bien sûr.
0: Alors, c'est un poisson très particulier. C'est l'un des poissons osseux les plus lourds. C'est-à-dire qu'il fait plus d'une tonne, en réalité, s'il continue toujours sa croissance. Il faut savoir que sa croissance ne s'arrête jamais. Il peut faire des sauts de plus de 3 mètres hors de l'eau. Là aussi, ça doit faire peur.
3: 3 mètres,
0: oui, ah oui.
1: Une tonne.
0: Et il détient le. Oui, oui.
1: T'es un canoë, peinard. L'autre, il sort de l'eau.
0: Pour te faire une blague. Bombe.
1: Qu'est-ce que t'as pris, un poisson lune, une tonne? Ah oui, quand même.
0: Oui, oui. Et il détient le record des vertébrés du nombre d'œufs pondus en une fois. Plus de 300 millions d'une tonne.
3: Voilà. Ouais.
1: Ça fait un paquet de lune après,
0: oui.
1: Du coup.
0: Ça fait un paquet de lune, oui.
3: C'est allez, la pleine lune.
0: Dernière petite info, la baleine bleue, c'est le plus grand animal sur Terre, tout simplement. Et elle a besoin.
1: Dans l'eau.
0: Oui, dans l'eau.
1: Mais sur Terre.
2: Mais sur Terre, dans l'eau. Mais
1: dans l'eau. Sur Terre, dans l'eau.
4: Oui, oui, il a envie non, de vous pourrir votre chronique.
0: Ça va aller, oui, c'est ça. Hein.
1: Mais non, mais des alors, fois, il y en a, ils sont sur la plage.
0: Et elle a besoin.
1: Il faut les remettre dans l'eau après, c'est compliqué.
0: Oh, les ouais. Porcs. Et elle a besoin d'énormes quantités de nourriture pour couvrir ses besoins énergétiques.
1: Et ça, j'ai jamais compris ça.
0: Alors, un chercheur s'y est intéressé. Il a calculé qu'à chaque bouchée, hein, entre ouais, guillemets, ouais.
1: Elle
0: prend jusqu'à 100 tonnes d'eau dans sa bouche qu'elle ouais, va ouais. filtrer. Elle peut ingurgiter.
1: Ça nous... Vas-y.
0: Ah, voilà. Alors, on a des touristes qui nous mettent le bordel dans le studio.
1: On a les mecs de l'entretien qui viennent.
5: Vous y allez, vous n'êtes pas là pour rigoler.
1: Non, non, mais... Vous inquiétez pas, Raymond, on va y aller bientôt.
2: Merci, Patron.
0: Donc,
1: vas-y, fais ta vie, ouais.
0: Elle prend une bouchée.
3: 100 tonnes.
0: 100 tonnes d'eau.
1: Ça nourrit pas, ça.
0: Qu'elle filtre. Mais évidemment, dans cette eau, il y a des choses.
4: Il y a 2-3 trucs.
0: Et donc, elle peut ingurgiter 500 kilos de krill.
3: Ouais.
1: Ah ça pèse quand même.
0: Ah, oui, oui.
1: D'accord.
0: En une bouchée, c'est-à-dire 5000 calories. Ce sont les besoins énergétiques d'un homme pour plus de 6 mois, pour info. Voilà, voilà.
4: D'accord, merci
1: ça dépend,
4: Virginie.
1: Titi, c'est 2 jours, lui.
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1: Bon, eh ben écoutez, tout va bien dans les affreux Jojo. Est-ce que vous l'entendez arriver? Vous l'entendez?
2: Écoutez,
1: il est en train d'arriver. Je l'entends. Non, effets spéciaux.
3: Le grand sphinx. Le grand sphinx.
4: À la voix de merde.
1: Bonjour, grand sphinx.
5: Bonjour les amis.
1: Ah, ça me fait plaisir de vous retrouver.
5: Moi aussi, ça me fait une sortie.
1: Ah bah, j'imagine, oui. Et non, une par jour, quoi, quasiment.
5: Oui, c'est ça.
1: Ah là là, c'est la folie.
5: Oui.
1: Bon, on va réfléchir avec vous. C'est une charade, une devinette, une énigme.
5: C'est une énigme.
1: Une énigme. Alors allons-y.
2: Oh là là.
1: Oh là là là là.
5: Alors.
1: Oui.
5: Ah. Il circule partout. Il chatouille les poches. On compte sur lui. Qui est-il?
6: Chatouille les poches.
1: Vous avez deux heures. Vous avez deux heures.
2: Le morpion. Le morpion.
6: Non, tu vois, c'est l'inverse. Parce que moi, je connaissais le truc que c'est pas il chatouille les poches, mais quand tu mets les poches, tu peux te chatouiller.
1: Oui.
6: Et ça, je savais ce que c'était.
1: Les poches.
6: Il chatouille les poches.
1: Il patouille, il patouille les chieux. Non. Je cherchais s'il y avait une contre-batterie, mais non, pas du tout.
2: Non.
6: Il chatouille les poches. Après, c'est quoi? Enfin, avant aussi.
5: Il circule partout.
6: Il circule partout.
1: C'est. Oh là là.
2: Mais ça pourrait être un truc comme ça, comme un insecte ou une vermine ou une.
6: Non, c'est un truc tordu. Il faut chercher plus loin.
1: Ah oui.
2: C'est un truc tordu.
1: C'est un truc tordu avec le grand sphinx.
6: Ouais, c'est pas logique. Il chatouille les poches. Alors, qu'est-ce que c'est qu'il peut chatouiller une poche déjà?
2: Mais ça doit être les poches.
6: Déjà, que là...
1: Les coucougnous.
6: Mais non.
2: Les coucougnous.
1: Oui, les coucougnous, c'est les petits bouts de trucs que vous avez au fond des poches.
2: Ah, t'appelles ça les coucougnous, toi?
1: Oui, c'est les inconnus qui appelaient ça les coucougnous. C'est un coucougnou. Cherchez dans vos poches, vous allez trouver un coucougnou. C'est cette espèce de petite boule, boulotte.
2: Les peluches, quoi.
1: Les peluches, ouais.
6: Parce que tu mets tes mains sales dans les poches. C'est pour ça qu'il y a des morceaux après.
1: Mais non,
2: c'est des bouts de tissu, tu sais.
1: C'est des bouts de tissu.
2: Des coucougnous.
1: C'est des coucougnous.
6: C'est des coucougnous,
1: hein. J'en ai trouvé un.
2: Oui, mais ils circulent pas partout. Regarde, ami auditeur.
1: Regardez, ami auditeur, c'est un petit coucougnou.
6: Moi, j'ai mis les mains dans les poches, j'ai trouvé deux coucougnous.
2: Mais ceux-là non plus, ils circulent pas partout.
6: Ah non.
2: Ils passent pas de l'une à l'autre, normalement.
1: Refaites votre énigme, oui. Grand Sphinx, parce que je suis perdu là avec mes coucougnous.
2: Mes coucougnous.
5: Il circule partout. Il chatouille les poches. On compte sur lui. Qui est-il?
2: On compte sur lui.
1: Il chatouille les poches, c'est ça qui nous induit d'erreur.
6: Il circule partout aussi. Hein.
5: Vous l'aimez beaucoup.
1: On l'aime beaucoup?
2: Ah bon?
1: Oui. Particulièrement nous ou...
5: Oui, particulièrement vous.
2: C'est pas la prune quand même.
1: de l'eau? De l'eau?
6: Non. Le vin?
5: Non.
1: Est-ce que c'est quelque chose qui se mange?
5: Non.
1: C'est un objet?
6: Non. Oui, oui.
2: Est-ce que c'est quelque chose qui s'attrape?
6: Genre, je sais pas.
5: C'est très difficile.
6: Le vin rouge.
1: Ça s'attrape.
6: Ah, le rire.
5: Non.
1: Ah, c'était pas mal, bien
2: c'était
1: tenté
2: bien lancé,
1: ça.
2: Ouais.
5: Dans ta poche.
2: Dans la poche.
6: Il circule partout. Tout le monde rigole pas non plus. On n'est pas.
1: Ouais.
2: Moi, je comprends pas cette histoire de chatouiller la poche.
1: Moi non plus.
5: Ah, c'est bien pour ça que j'ai choisi ça.
2: Ouais, ben oui.
6: Et on aime beaucoup
1: On l'aime beaucoup, nous.
5: Oui, vous l'aimez beaucoup, oui.
1: Ah bon?
6: On l'aime beaucoup.
5: Ah oui.
1: Yann Morel, dans ma poche?
6: Non. Bon, c'est pas qu'il rentre pas, mais.
1: Eh ben, je sais pas, il va falloir nous donner la solution.
2: Oh non.
6: La poche, j'avais le petit Grigory, mais ça va.
1: Oh.
6: Mais ils l'ont retrouvé, il circule plus partout.
1: C'est moche. Vous êtes puni.
5: Vous en servez énormément.
1: Un crayon?
5: Non.
1: Un micro, un casque?
5: Non.
2: Un briquet?
5: Non.
1: Des doliprane.
5: C'est pas bien.
2: Non, c'est pour allumer le
1: doliprane.
6: Le briquet?
5: Non.
1: Bah allez-y, dites-nous.
2: Un effet ralgan.
1: Dites-nous, c'est l'heure.
5: C'est l'argent.
1: L'argent circule partout.
6: Il chatouille les poches.
1: Ah,
6: les pièces de monnaie.
1: Ah, d'accord.
6: Qui te chatouille les coucougnous.
1: Ah, gna gna gna.
5: Pas trouvé.
1: Bravo, grand sphinx. Vous nous avez collé.
5: C'est très bien, j'en suis très heureux.
1: Bon retour.
5: Eh bien, au revoir, les amis.
1: Au revoir.
5: Bye bye.
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1: Bon, eh ben écoutez, on va retrouver Jérôme qui n'a pas eu son jingle depuis bien longtemps, moi je trouve.
2: C'est vrai.
1: Ouais.
3: Jérôme de la Rua, c'est Jérôme de la Rua.
4: Index.
3: Jérôme de la Rua, c'est GG.
2: Alors, question facile. Je sais même pas si je l'avais pas déjà posé. Donc, ça se
1: je ne sais pas.
2: Oui, réponds, super facile, alors. Oui, vous avez tous été au bowling?
4: Oui.
2: Une fois au moins dans votre vie.
4: Oui.
2: Alors, pourquoi les chaussures de bowling sont bicolores?
4: Pour les daltoniens.
2: Les daltoniens. Attention, elles sont bicolores. Il y a pas comme les. C'était quoi cette marque de chaussures avec les ronds? Les kickers. Vous vous rappelez les kickers?
4: Oui.
2: Mais il y avait un rond vert et un rond rouge sous la semelle pour pied gauche et pied droit.
4: Ah oui.
2: Pour les nazes, quoi.
5: Elles sont toutes c'est de même couleur? Toutes?
2: Non, mais elles sont toutes en bicolore.
4: Ah. Tiens.
2: Elles sont toutes en bicolore. Ah. Chaussures de bowling, ou c'est vert et rouge, ou c'est.
4: Rouge et vert.
2: ou rouge et vert.
5: Des spéciales pour ceux qui puent des pieds ou pas.
2: C'est couleur différente. C'est un truc qui me gêne pas mal.
5: Ah oui, c'est pour ça que j'aime pas mettre ça.
2: Mais t'es obligé pour jouer.
5: Je sais. C'est pour ça que je vais pas au bowling.
2: À part si tu t'achètes ta paire à toi.
4: Oui.
2: Mais sinon, elles sont toutes bicolores. Et non, mais il les désinfecte quand même avant. Mais c'est vrai que si tu tombes sur un mec qui est fort du pied.
5: Voilà.
2: Ça pique.
4: Alors attends, est-ce que c'est censé aider pour le jeu?
2: Ah non.
4: Non.
2: Ah non, non.
5: Bah tu lances pas la boule avec les pieds.
4: Non, mais ça peut.
1: Tu peux, mais ça fait mal.
5: Sinon, tu te trompes de sport.
1: Ah oui, oui. Ouais, ouais.
2: Et oui.
1: Pourquoi elles sont bicolores, c'est ça?
2: Ça va, Loulotte?
6: Oui.
2: Ok.
1: On vous dérange pas trop?
6: Non.
1: Bon.
5: Café.
2: Elle lit son bouquet, elle boit son thé, tranquille.
1: Elle est peinard.
2: Sur le canapé, impeccable.
1: Est-ce que vous savez, vous, Loulotte, pourquoi?
6: Ben moi, j'aurais dit bleu.
5: Bah, t'as pas demandé la couleur.
1: Ok. Okay.
6: J'ai dit ce que je veux, moi.
2: Non, mais elle n'a même pas écouté la question.
5: Elle n'a pas écouté la question.
1: Alors, ben, dites-nous, Lelotte.
6: Est-ce que c'est une pure question d'esthétisme?
2: D'esthétisme? Non, parce que si tu imagines un peu les chaussures, si tu as déjà vu, c'est quand même assez moche.
1: C'est
2: vilain.
1: C'est moche, ouais.
2: C'est moche.
4: Est-ce que c'est pour t'inciter à aller jouer? Souvent, il y a des billards dans les bowling et ils sont verts. Est-ce que c'est pour t'inciter, l'air de rien, à aller jouer au billard?
2: Mais non, parce qu'il y en a des bleus et blanches. Il y a des rouges et verts. Non,
5: ils auraient coulé une boule sur la chaussure dans ces cas-là.
2: Il y a des bleus, blancs, rouges aussi. Elles sont très patriotiques. Ça.
6: Des bleus, blancs, rouges.
2: Ouais. Ah,
1: mais ça, j'ai su. Hein,
2: elles sont moitié bleues. Après, le lacet, là, c'est blanc. Et l'autre face, c'est rouge.
4: Ah ouais.
2: Bah bleu, hein.
4: Non mais est-ce qu'il y a vraiment une utilité à ça ou est-ce que
2: y a une utilité, oui.
4: Ah oui.
2: Ah oui.
1: Mais ça se paraît pas dans le jeu.
2: Et puis alors c'est complètement idiot. Hein.
5: Est-ce que c'est un
2: c'est une super idée.
5: Avec les tailles de pieds peut-être ou femme ou homme.
2: Non. Toutes les pointures sont toutes
4: bicolores.
2: Elles sont bicolores et elles sont toutes pareilles.
4: Et ça.
2: Toutes les pointures existent pour que tout le monde puisse jouer.
4: Ah.
2: Mais elles sont toutes en bicolores.
4: Mais
2: c'est très simple en fait.
1: Bah oui, c'est simple, évidemment, vous avez la réponse.
6: Bah oui.
2: Ah voilà, je me disais.
6: Et oui.
2: Alors que je me disais tout, moi, que vous étiez quand même mon con.
1: Hein? Bah oui, mais non,
2: pourquoi
1: non,
2: ils trouvent
1: non.
2: pas alors que c'est très simple.
1: Pourquoi les chaussures de bowling sont-elles bicolores?
2: Et moche, et les mêmes limites.
1: Je crois
2: bicolore, ça vous induit en erreur parce que c'est surtout moche.
4: C'est pour pas qu'on les vole pas.
2: Et bien voilà. Tout simplement parce que si tu mettais des belles chaussures, les mecs ils viendraient avec des chaussures pourries, ils repartiraient avec leurs chaussures de bowling. Alors pour pas que les gens les volent, ils ont fait des chaussures super moches.
1: D'accord.
2: Comme quoi des fois ça sert d'être laid.
5: Exactement. Personne te prend.
1: Eh ben écoutez, bravo Jérôme, on vous applaudit, c'est bien.
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1: Il sniffe et re-sniffe.
2: Oh,
1: oh ben bah, oui, ouais.
2: Hey, c'est moi. Lolotte.
1: On va retrouver Laurence Ruati maintenant pour la fin de cette émission. Qu'est-ce que vous arrivez, Jérôme?
3: Non, c'est qu'à la dernière séquence, là,
1: oui.
3: Laurence, elle a dit deux mots pile pendant le jingle. C'est quand même pas de peau.
1: On a dit, on ne parle pas sur le jungle.
2: Non, mais pourquoi tu te moques? Qu'est-ce que je t'ai fait? T'arrêtes
3: mais
2: un
3: parce
2: peu.
3: Parce que je parle, tu m'écoutes pas.
2: Voilà. Mais si, j'ai écouté.
3: T'as
2: parlé du rugby et de la couleur du maillot. J'ai bien écouté. Il n'y a pas de. Bon
3: ça va pour ce fois.
2: Alors.
1: On va jouer avec vous.
2: Oui, on va jouer. Alors, on va jouer culinairement. Oui.
1: Ah, joli, bien placé.
2: J'ai mis le temps. T'as vu, j'ai quand même.
1: Culinairement.
2: J'ai quand même posé, j'étais pas sûre.
4: C'était quoi, Denis?
2: Nous allons jouer culinairement. Bam,
1: deux fois.
2: Alors, on va essayer de trouver des pâtisseries ensemble.
5: Oui.
1: Ouais.
2: Si je vous dis,
3: honoré.
2: Je suis un habitant d'un pays d'Afrique centrale et un délice à la noix de coco,
3: Une boule à la noix de coco.
2: Également nommé Rocher Coco, je suis.
1: Un Rocher Coco.
2: Non, mais vous êtes vraiment pas bon, en fait.
1: Pas du tout.
3: Pour tout te dire, je ne mange pas de gâteau.
1: Moi non plus.
2: On se concentre.
3: À part les babas au rhum.
2: Je n'ai pris que des faciles. Ok.
1: Ouais.
2: Je suis un habitant d'un pays d'Afrique centrale. Ok, vous avez.
1: Un Africain.
5: Moi, je m'en vais.
3: Le Congolais.
2: Le Congolais.
1: C'est quoi le Congolais?
4: Je savais pas ce que
2: c'était. C'est un Rocher Coco.
1: Tu peux m'appeler Carlito.
3: Alors pour ceux qui connaissent pas tout ça, c'est lequel? Le Raffaello, je crois qu'il ressemble pas à ça, non?
2: Oui.
3: C'est une boule coco, ça, le Raffaello.
2: Ouais,
3: bon, faut pas dire de marque à la télé, mais on a la radio, bon. Ouais.
2: Alors, on continue avec une autre pâtisserie. Je sens que c'est votre spécialité. je suis un sentiment proche de l'envie et un gâteau.
4: Le saint amour.
2: Non.
3: La religieuse.
1: Ce que j'allais dire, la religieuse.
2: Non.
3: Oh, le fantasme.
4: Le puits d'amour.
2: Non, c'est un gâteau feuilleté rectangulaire garni de pâtes de fruits.
1: Le millefeuille.
3: L'éclair au chocolat.
2: Dont le dessus ajouré évoque des persiennes. Vous l'avez ou pas?
1: Non, on l'a pas.
2: Un sentiment proche de l'envie. C'est quoi?
4: Un désir.
1: Je l'ai plus.
2: C'est pas joli comme sentiment d'ailleurs. Oh là là, va, ça rend.
5: La jalousie, un jaloux.
2: Oui, la jalousie, bravo.
1: C'est quoi la jalousie?
2: C'est un gâteau feuilleté.
1: Coco.
3: Attends, t'as dit que tu prenais des trucs simples.
2: Alors,
3: jamais entendu parler de jalousie.
2: Moi non plus. C'est vrai, je connais.
5: Moi je connais pas.
3: Tu me diras, sorti la tarte au pomme de l'éclair.
2: Et du Saint-Honoré. Alors, je suis un banquier et un gâteau aux amandes.
3: Financier.
1: Cela a été facile.
2: Bravo, calmez-vous. Alors attention, je suis un genre artistique, un lieu de culture et une merveille au chocolat et au café.
4: La médiathèque.
2: Voilà, effectivement, c'est l'opéra. Attention, je suis un habitant de Nantes. Je suis
1: un Nantais.
2: Saint-Honoré.
3: Moi j'allais dire Paris-Brest, mais bon.
1: Un petit basque? Non, c'est pas ça.
2: Non, c'est pas ça. Donc effectivement, vous aviez raison, Carlito, je suis le Nantais.
3: Tu nous prends pour des nazes.
2: Un peu, mais t'as vu?
3: Alors je suis l'habitant de Nantes.
2: Mais
3: je sais pas,
2: qu'est-ce
3: moi.
2: Qu'est-ce que t'as dit, Titi?
4: Je sais plus.
2: Saint-Honoré. Donc tu vois.
1: Tout à l'heure, pour l'habitant d'Afrique. On n'a pas trouvé non plus.
3: Ouais, mais là, c'est plus vaste.
4: Tu as dit un Camerounais, c'est pas ça.
1: Non.
3: L'habitant de Nantes, si personne ne répond Nantais, il y a un problème. Il y a un souci, je sais pas.
4: Ça paraissait trop simple.
2: Alors attention, on continue. Je suis une personne dans le besoin et une pâtisserie alsacienne. Je suis.
3: Un clochard.
1: Un fauché.
2: Vous le connaissez tous.
1: Un fauché gourmand.
3: Balkany.
5: Non. C'est pas le. Comment il s'appelle?
2: Je suis confectionné avec des restes de pain ou de brioche.
1: Le pain perdu.
2: Non.
5: Un Jean Valjean.
2: Une personne dans le besoin. Je suis.
5: Un mendiant.
2: Oui, le mendiant. Bravo.
1: Très bien.
2: Je représente officiellement mon pays à l'étranger. Je suis un gâteau servi avec de la crème anglaise.
3: L'ambassadeur.
2: Non,
4: Un consul.
2: Non. Non.
5: Un patriote.
2: Alors, non, mais pas mal.
5: Ah. Oh là là.
1: Je sais pas.
2: C'est bien d'en avoir. De là.
3: Des couilles.
2: Non.
3: Hey, Ben, je vous signale qu'il y a un gâteau qui c'est, ça s'appelle les couilles. Il y en a un, ça s'appelle le gland.
5: C'est des coucougnettes.
3: Le gland. Ah, c'est des coucougnettes.
5: Oui.
3: Il y en a un, c'est le gland. Alors, tu vois, j'ai juste.
2: Alors attention, je vous le donne, je représente officiellement mon pays à l'étranger. Je suis un gâteau servi avec de la crème anglaise. Je suis le diplomate.
5: Ah oui.
1: Ah ok, merci Lolotte, on
2: avec
1: vous applaudit. C'était
2: avec
1: les affreux Lolo. Avec Laurence Crotty, avec Virginie Bourdin, Thierry Alonso,
3: diplomate.
1: Jérôme de la Rua.
5: Et Carlito.
1: A très bientôt Carlito. Dans votre radio. Salut les amis.
5: On vous aime.
1: Oui, bisous.

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1: Station.
0: Big Bang Station, c'est depuis 1997 un thème d'actualité sur lequel les chroniqueurs histoire, juridique, bien-être, musique, culture, pop collent le plus possible. Aujourd'hui, nous parlerons de drones. Petit Manu nous racontera l'histoire des drones, de leur origine à aujourd'hui.
2: Bonjour à tous, parce qu'effectivement, on sait ce que c'est, mais sans savoir vraiment, eh ben, c'est mon rôle de vous raconter, donner une bonne définition, comme ça peut-être vous serez un peu plus éclairé et vous saurez réellement ce que c'est. Avec grand plaisir de vous retrouver, on va parler des drones, comme a très bien dit Didier, n'est-ce pas? De bien en tenir compte.
0: Marie-Christine nous parlera réglementation.
3: Et oui, vous savez que les drones, c'est nouveau, mais bien sûr, il y a des règlements, donc je vais vous expliquer tout ça.
0: Les drones sont aussi utilisés pour sauver des vies, comme nous l'expliquera Thierry Velu, président du GSCF, groupe de secours catastrophe français. Et il existe des formations pour les drones. En quoi consistent-elles? Thibaut Michelin, vidéaste et télépilote, répondra à nos questions. Pourquoi observer le monde d'en haut avec un drone peut transformer notre manière de vivre nos émotions? Avec Ponari, on va prendre un petit peu de hauteur dans sa chronique bien-être.
4: Salut Didier, salut à tous. Et si un simple drone pouvait nous aider à mieux gérer notre stress et à voir la vie autrement, dans ma chronique, je vais vous montrer comment cet outil technologique nous apprend quelque chose d'essentiel. A tout de suite.
0: Et pour notre page culture, Kevin va nous faire découvrir la musique drone. Ça existe?
2: Ça existe?
5: Tout à fait, même si les artistes ne sont pas forcément hyper connus, je vais vous en présenter tout à l'heure.
2: On a hâte de découvrir. Voilà.
0: Enfin, Eric nous parlera des drones dans la pop culture, plus précisément dans les jeux vidéo.
6: Salut Didier, salut à tous. Aujourd'hui, dans ma chronique, je vous invite au vol à bord de mon drone afin de survoler les simulateurs drones en jeux vidéo. Je vous en dirai davantage dans ma chronique.
0: Et puis, nous avons dans nos studios... Stani!
7: Hello, de retour!
8: Hello à tous!
7: Plus belle que jamais, un rayon de soleil, comment tu...
8: Mais on est à la radio, Manu, ça se voit pas!
7: Ah bah faut le dire! Parce que
0: mais pas de chronique, hein!
7: Ah non! Alors qu'est-ce que tu...
8: Non, j'avais pas envie aujourd'hui!
0: Pas de chronique!
8: Je suis juste venue faire acte de présence.
7: De passage!
8: Vous faire un coucou, voilà, exactement.
7: Bon, en tout cas, t'es sûr à beau sourire, des beaux yeux, ravissants, et très très belle, hein! Il ne faut pas oublier, toujours bien penser, et qui c'est qui l'émission qu'il a fait?
0: Qui c'est qui a écrit les chroniques de Manu?
7: Oui, oui, non, mais y'a pas ça, mais qui crée.
0: Qui c'est qui l'appelle pour qu'il...
7: Non, non, mais j'étais déjà réveillé, enfin. Comme on m'a dit que le monde appartient à ceux qui le savent tout, c'est bien Didier qui parle conviction et on l'a
0: fait. C'est vrai qu'hier, il m'a dit je me suis réveillé à l'aube à 13h.
7: Oh non, non, mais j'étais déjà réveillé avant. Il vient bien me taquiner, moi.
0: Non, mais tu t'es rendormi.
4: Oh, parce que petit Manu, c'est un oiseau de nuit.
7: Oh, j'adore comment tu parles. Oh là là, quel résumé. T'es vraiment une grande
4: artiste. Un peu de poésie.
7: Voilà, et oh là là, que
2: je
7: ne sais quoi dire après ça. En tout cas, on applaudit très fort Didier.
1: Didier, Didier, Didier, Didier, Didier, Didier.
0: Merci Manu. Aujourd'hui, les drones, aussi appelés les... Manu, je te demande pas parce que tu...
7: Ah non, non. Alors là, moi, c'est quelque chose, on sait, mais je ne sais pas vraiment.
0: On ne sait pas.
7: Ah bah là, j'avoue, je préfère rien dire. Que alors, on va apprendre.
0: On les appelle aussi les UAV, Unnamed.
7: Ah bah non, je ne savais pas.
0: Unnamed Aerial Vehicles, ce qui veut dire véhicule aérien sans pilote, se sont imposés comme une technologie incontournable, à la fois dans le domaine du loisir et dans de nombreux secteurs professionnels. À l'échelle mondiale, on comptait déjà plus de 7,5 millions de drones en circulation en 2023. En France, leur présence s'est également fortement développée. Le nombre de drones est passé d'environ 400 000 en 2017 à 2,5 millions en 2021. Mais comment cette technologie a vu le jour? Petit Manu nous raconte son histoire.
7: Effectivement, je ne savais pas, mais ça fait penser des fois les trains qui conduisent comme ça. Eh ben, il n'y a pas de conducteur, ça me va.
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7: Alors, quand certaine histoire. On va découvrir, vous allez découvrir probablement. Au début, les drones n'étaient pas du tout destinés au grand public. Eh oui. Leur histoire remonte au XXe siècle, en pleine période du conflit. Dès les années 1910, les premières tentatives d'appareils pilotes voient le jour, notamment vers des fins militaires, faut savoir. Pendant la Seconde Guerre mondiale, des avions radiocommandés sont utilisés comme cible ou pour des missions à risque, sans mettre de pilotes en danger, heureusement. Mais c'est surtout à partir des années 2000 que les drones prennent un tournant décisif. Grâce au progrès de technologique, miniaturisation, voilà, faut bien dire, des composants GPS. Comment ?
5: Miniaturisation.
7: Voilà, il le dit très bien, Didier, oh là là.
5: Miniaturisation.
7: Alors, voilà, voilà, je préfère qu'il le dise, voilà. Des composants GPS, caméras, embarqués, ils deviennent de plus en plus accessibles, plus précis et surtout beaucoup plus polyvalents. L'année continue de bien les utiliser, mais peu à peu, des nouveaux secteurs s'intéressent. Aujourd'hui, les drones sont partout dans les caméras. Ils offrent des images spectaculaires en agriculture. Ils surveillent les cultures et dans les bâtiments. Ils inspectent les zones difficiles, faut savoir, d'accès. Et bien sûr, ils jouent un rôle essentiel dans les opérations de secours en permettant de localiser les victimes ou d'évaluer rapidement les situations dangereuses. Bon, je pense que pendant les avalanches aussi, c'est un peu logique aussi, comme quoi ça rend vraiment service. Mais les drones, ce sont aussi des objets de loisirs. De plus en plus, il faut savoir.
5: Et ensuite, comme quoi, le loisir est venu.
0: Comme souvent, hein, l'armée utilise les nouvelles technologies.
7: C'est vrai,
0: après, ça passe pour les parents.
3: L'armée, elle est à l'origine.
7: Ils sont en avant, effectivement.
0: Largement des décennies avant.
3: C'est vrai. Internet, ça a été d'abord l'armée, puis le GPS.
7: Plutôt. Ah oui, ouais.
0: Et Internet, et beaucoup de choses.
7: De plus en plus, on les utilise pour filmer, explorer et simplement piloter pour le plaisir. En quelques décennies, ils sont passés, comme tu dis très bien, Marie-Christine, militaires confidentiels à des technologies au quotidien. Et comme tu dis si bien, dit, ça rend service, il y en a partout. Et c'est vrai qu'on ne sait pas tout, mais quand on voit ça, on est émerveillé. Comme quoi, c'est quand même aujourd'hui, ou quel que soit le temps, un objet très utile. Je te redonne la parole, comme disait un certain William. Pourquoi Bical, l'ami ?
0: Eh ben, les drones, réservés au départ à l'armée, ensuite par le grand public. Leur utilisation est cependant encadrée avec des règles strictes définies au niveau européen et appliquées dans chaque pays. A-t-on le droit de tout survoler avec un drone, de tout filmer ? La réponse avec Marie-Christine.
3: Eh oui,
7: oui.
10: Loi, réglementation, Marie-Christine vous dit tout.
7: Et puis, ce qu'il faut savoir, ce qu'il faut pas faire, oh là là, entre nos connaissances et la réalité.
3: Vous êtes-vous demandé quels codes garantissent la qualité et la sécurité de ces délits incontournables ? Eh bien, accrochez-vous, car nous allons explorer ensemble les règles, la réglementation.
7: On écoute toujours Marie-Christine avec la plus grande attention. Oh là là ! L'expérience de la vie, la maturité.
3: Alors, depuis 2021, une réglementation commune s'applique dans tous les pays de l'Union européenne via le EASA, c'est-à-dire l'European Union Aviation Safety.
0: Aviation.
7: Ah oui, facile à prononcer.
3: Safety Agency. Je le dis à la française parce que mon anglais n'est pas terrible. Bon, elle repose sur une idée simple. Ce n'est pas le type de drone qui compte, mais le niveau de risque du vol. C'est pourquoi les drones sont classés en trois catégories. Open, ce sont des vols simples et peu risqués. Spécifique, vol plus complexe nécessitant une autorisation. Certified, des vols très risqués, proches de l'aviation. Il y a une limite de hauteur, en général 120 mètres. Une interdiction de survoler les foules. Un respect des zones sensibles, aéroports, infrastructures critiques. Et la prise en compte de la vie privée des gens.
7: D'accord. Respecter, c'est important.
3: Alors en France, ces règles européennes sont appliquées et gérées par la DGAC, Direction Générale de l'Aviation Civile. Les drones de plus de 250 grammes doivent être enregistrés sur la plateforme AlphaTango. Certains pilotes doivent suivre une formation en ligne obligatoire. Et en cas d'infraction, les amendes peuvent aller jusqu'à 75 000 euros.
0: Oula.
3: Et 2 ans de prison.
7: Ah ouais, c'est bien ce que je pensais, on peut faire de la prison dans ces cas-là. Parce que c'est quand même sérieux. Sans dire n'importe quoi, j'imagine. On rigole pas, quoi.
3: Ouais, non, c'est... non. Voilà ce que je peux vous dire.
2: En tout cas, merci, on te remercie.
0: Et puis la réglementation a changé. Hein,
2: ah bon
0: on s'adapte plutôt à la règle, aux réglementations européennes.
3: Je l'ai dit au début qu'il y a une réglementation commune depuis 2021.
2: Ah,
0: De toute façon, on en parlera donc avec notre invité qui va nous détailler ce qu'on n'avait pas le droit de faire avant et ce qu'on a le droit de faire maintenant. Et la réglementation prévoit des assouplissements encadrés en cas d'opération de secours, par exemple de survol dans des zones normalement interdites. En France, on compte plusieurs centaines de drones opérationnels dans les services de secours. Les drones sont utilisés pour des recherches de personnes disparues lors de catastrophes naturelles, comme va nous l'expliquer Thierry Velu, président du GSCF, groupe de secours catastrophe français, que nous avons au téléphone. Bonjour.
11: Bonjour.
0: Quelles sont les missions de la GSCF ?
11: Alors, les missions du groupe de secours catastrophe français sont, dans un premier temps, et prioritaires les missions de secours lors de catastrophes, qu'elles soient sur le plan national ou international, et dans un deuxième temps, des missions de soutien et de développement auprès des pays qui en ont besoin, et notamment des secours.
0: D'accord. Et dans quel cas vous utilisez des drones ?
11: Alors, le drone est utilisé souvent dans le cas de reconnaissance pour évaluer les besoins, notamment sur un séisme, de voir les zones détruites, mais également dans des soutiens lors d'inondations où on peut voir et localiser éventuellement des victimes. Le drone a été également utilisé énormément sur la catastrophe au Liban il y a quelques années quand
0: il y a eu
11: le silo à grain les explosions, où on a réalisé des reconnaissances. Et là, on a vu son utilité parce que il y avait encore un silo qui était très haut et pas tombé, et le seul moyen était un drone pour voir les dégâts au-dessus et réaliser des reconnaissances pour les autorités.
0: D'accord, vous intervenez donc à l'étranger aussi.
11: Alors, on intervient à l'étranger, mais on intervient également sur le plan national.
0: D'accord. Et dans quel type d'intervention les drones sont les plus utiles ? Est-ce que c'est les inondations, incendies, séismes ?
11: Alors, maintenant, le drone est utile et utilisé dans beaucoup de domaines. Il peut être aussi bien utilisé dans un feu d'habitation où on va localiser l'endroit où ça brûle réellement, éviter les propagations. Et il faut savoir qu'une vue aérienne est très importante maintenant pour les secours. Donc, mais sinon, ça peut être utilisé dans différents cas. Ça peut être dans les inondations pour éventuellement voir les cours d'eau qui sont en train de monter. Ça peut être également utilisé pour voir s'il n'y a pas des personnes qui se sont réfugiées dans des endroits isolés. Mais ça peut être également sur un séisme. Donc le drone est maintenant utilisé dans de nombreux domaines, dans différentes formes, et on peut aller jusque à la recherche de personnes qui se sont égarées dans les bois. Donc c'est quelque chose qui devient très utile pour les secours et indispensable, on va dire, maintenant.
0: Et les drones, ils sont équipés de caméras thermiques pour rechercher des victimes ?
11: Alors, les drones sont équipés de caméras thermiques pour la recherche et la localisation de chaleur, de points chauds, en sachant que à un certain moment, il faut comprendre que si vous êtes dans une forêt en train de rechercher une personne qui s'est égarée, c'est parfois très compliqué avec les feuillages. Le point chaud est uniquement mis en surface et non en dessous des décombres quand c'est un séisme, mais ils sont utilisés en caméra thermique. Très utile également en caméra thermique où on le pense moins lorsque il fait nuit. Ça, c'est également important parce que des recherches lorsque il fait nuit peuvent être aidées avec une caméra thermique et sont plus fructueux, on va dire.
0: D'accord, oui, c'est vrai que nous, on voit dans les films des caméras où on voit donc la personne même bouger en rouge sur fond noir. Tout ça, c'est encore de la science-fiction. On peut pas.
11: Exactement. Pour que la caméra thermique détecte une présence humaine, il faut qu'il y ait une source de chaleur, et pour qu'il y ait la source de chaleur, il faut que la personne soit en surface, quoi.
0: D'accord. Et les pilotes de drones, ils sont secouristes ou ils sont juste formés?
11: Alors, les pilotes de drones chez nous, ils sont tous sapeurs-pompiers, étant donné qu'on est une ONG de sapeurs-pompiers. Et ça, c'est également très important parce que ça permet aussi de voir les dangers, de voir les problématiques, et aussi l'importance également maintenant, grâce à la technologie, c'est qu'on peut réaliser un retour sur des écrans de ce que l'on voit, et ça c'est important. Avant, on avait le télépilote, il y a quelques années, qui était uniquement la personne qui supervisait les opérations sur son petit écran. maintenant on peut réaliser un report à distance, même dans une salle de crise, de ce que l'équipe, ce que le droniste voit.
0: Il y a des zones ou des endroits où un drone ne peut pas voler ou n'a pas le droit de voler?
11: Alors bien entendu, hein, y a des zones, notamment tout ce qui est zone militaire, bien entendu, pour des raisons de sécurité, mais également pour des raisons de sécurité près d'un aéroport, d'un aérodrome, où les drones ne peuvent pas voler. Alors il faut savoir que la législation française s'est mise depuis peu de temps, depuis un an, sur les législations européennes, et tout a changé. Donc ça c'est important parce que avant on était sur une législation française, maintenant on est sur une législation européenne. Et obligatoirement, on a changé des règles où les autorisations sont un petit peu plus simples. Mais il faut savoir que la limitation, on est sur du 50 mètres avec un maximum de 120 mètres. Et dans certaines zones, on ne peut pas voler, comme les zones qui sont dédiées aux aéroports, aux aérodromes, et les zones militaires, les zones où vous avez des centrales nucléaires ou des sites Céveso. Donc ça, c'est très important de ne pas pouvoir voler à cet endroit. Et c'est même interdit.
0: Qu'est-ce que ça a changé, par exemple? Qu'est-ce qu'on n'avait pas le droit de faire avant avec la réglementation française et qu'on a le droit de faire maintenant avec la réglementation européenne?
11: Alors, on va dire que toute personne lambda, maintenant, peut aller s'inscrire sur le site pour passer un test pour être télépilote et réaliser des vols en une fois qu'il a réussi ce test, en respectant, bien entendu, les règles. Avant, il fallait demander des dérogations, il fallait, notamment pour les secours, même s'ils avaient des dérogations, signaler en préfecture le jour du vol, sauf en cas d'urgence. Mais là, maintenant, les contraintes sont moindres. Alors, bon ou pas bon, chacun aura son avis dessus, mais il est beaucoup plus facile de faire décoller un drone maintenant qu'il y a quelques années.
0: Bah merci beaucoup Thierry Velu, président du GSCF, groupe de secours catastrophe français.
11: Merci beaucoup à vous.
0: On estime qu'il existe environ 2,5 millions de drones de loisirs en circulation en France. Une part importante des utilisateurs sont des amateurs de vidéos ou de technologies. Pour les drones de moins de 250 grammes, une formation n'est pas obligatoire. Pour piloter un drone de plus de 250 grammes, il faut obtenir le certificat de compétence télépilote A1-A3 reconnu en Europe. Pour un professionnel, elle est carrément obligatoire. Pour les professionnels, il faut le certificat de compétence télépilote A2 pour des activités professionnelles simples ou le certificat d'aptitude théorique de télépilote sous contrôle de la DGAC française pour des travaux techniques par exemple. Combien coûte pour un amateur une formation pour piloter un drone? Le pilotage est-il si facile? Pour répondre à ces questions, nous avons Thibaut Michelin, vidéaste et télépilote au téléphone. Bonjour.
12: Oui, bonjour.
0: Pourquoi avoir suivi une formation pour piloter un drone?
12: Parce que je voulais me spécialiser là-dedans, parce que comme j'ai la passion de l'image, qui n'a jamais rêvé de voir un peu ce qu'il y a au-dessus de chez soi, le drone est une super technologie pour capter un peu des moments de la vie, mais vu de haut, et respecter les réglementations et pouvoir travailler en sécurité.
0: Et la formation, elle dure combien de temps?
12: La formation, elle dure 3 semaines. Donc il y a une première semaine de réglementation en visio, de météorologie, tout ce qui est nuages, tempêtes, les conditions de vol, et 2 semaines de pratique où on est sur un centre de formation où on a 2 jours d'initiation sur des mini-drones.
0: D'accord.
12: Et après, on monte sur des grandes gammes de drones pour pouvoir voler sur des conditions de tournage.
0: D'accord. Et parce que en fait, il faut pas utiliser les drones en cas de trop

0: Comme il y a des financements de la GFIP, de France Travail, les droits au chômage commencent dès 18 ans, pas avant.
1: Et la formation, elle vous permet de piloter tous les drones ou il y a des drones différents, des drones trop professionnels, trop lourds?
0: Dans le cadre de mon domaine, de mon métier, je peux voler théoriquement tous les drones, mais à but de vidéaste, à but audiovisuel. Si j'ai un drone pour nettoyer les toits, derrière je dois refaire une petite formation sur des drones bien spécifiques.
1: D'accord, parce que vous êtes vidéaste, c'est-à-dire que vous filmez pour des entreprises, du cinéma, des séries?
0: Oui, ou pour des associations, par exemple, je suis chez les scouts, je gère la com de l'association. Je suis amené à faire des petites capsules vidéo sur un lieu de camp. Là, comme je travaillais en communication pour une entreprise, j'ai fait des plans de la ville de Roubaix dans des quartiers prioritaires pour mettre en image un peu la vie dans le quartier, par exemple.
1: D'accord, de toute façon, on voit hein, vos images sur notre site bigbangstation.fr, sur le podcast. Et la formation, elle coûte combien à peu près?
0: Pour moi, elle a coûté dans les 4000 euros, mais j'ai regardé ce matin, c'est entre 2000 et 7000 euros une formation de télépilote. Tout dépend des centres de formation. Moi, j'ai fait un grand centre de formation à Paris, en région parisienne, où tous les médias nationaux vont se former et elle a coûté 4000 euros. J'ai eu 2000 euros de financement de la part de France Travail et à peu près 1000 ou 2000 euros de la GFIP, comme je suis aussi, j'étais demandeur d'emploi et j'étais en situation de handicap, donc j'ai eu droit à certains financements particuliers. Il y a aussi les CPF.
1: Compte professionnel de formation.
0: Avec les dernières réformes, mais il y avait une partie par mon CPF.
1: D'accord. Et si vous voulez filmer, par exemple, pour du cinéma, est-ce qu'il faut suivre un complément de formation?
0: Non.
1: Non.
0: Par contre, il faut investir ou acheter ou louer un drone plus grand pour pouvoir mettre le matériel adéquat, type une Arri. Par exemple, on veut installer une Arri sur un drone, c'est faisable, mais c'est sur des drones particuliers.
1: Eh ben, merci Thibaut Michelin, vidéaste et télépilote.
0: Merci, bonne journée.
1: Selon un sondage européen de 2022, environ 60% des personnes disent ressentir un malaise quand un drone vole au-dessus d'elles. Un seul drone peut perturber le sentiment de tranquillité d'un espace pourtant silencieux. Pourtant, ils peuvent aussi augmenter le sentiment de sécurité collective. Vous allez voir que derrière cet outil technologique se cache une véritable invitation au bien-être, à la prise de recul et à la pleine conscience. Comment changer de perspective peut-il apaiser notre stress? Pourquoi observer le monde d'en haut peut transformer notre manière de vivre nos émotions? Avec Ponari, on va prendre un peu de hauteur, au sens propre comme au sens figuré, dans sa chronique bien-être. Et retrouver la chronique bien-être...
2: Bah de Ponari, et puis je peux vous dire qu'elle assure, elle nous voit, on est rempli d'émotions, les yeux, on est capté sur elle.
3: Posez-vous la question, de quoi ai-je besoin aujourd'hui pour être bien avec moi-même?
2: Et même des fois on a failli pleurer d'émotion.
1: La chronique bien-être de Ponari.
3: Parlons drones, mais pas seulement comme gadget technologique. Comment peuvent-ils, de façon indirecte, améliorer notre bien-être et surtout, comment la science confirme l'importance de prendre de la hauteur? Première chose, changer de perspective réduit le stress. Des recherches en psychologie, notamment en thérapie cognitive et en pleine conscience, montrent que prendre du recul face à une situation diminue l'intensité émotionnelle et améliore la prise de décision. En gros, il faut calmer son système nerveux. C'est ça qui nous agite dans tous les sens.
4: Ouais. Après, tout dépend.
1: Moi, je prends du recul des fois face à petit manu.
5: Ah non, non, pas moi.
1: Bon, oui. Je t'avoue, c'est pour éviter les postillons.
5: Ah oui, non, c'est parce que je parle avec conviction. Ça, c'est autre chose. Mais,
3: parce qu'ils sont en face l'un de l'autre.
5: Oui, c'est vrai, parce que quand on rentre, effectivement, c'est vrai. Mais sinon, dans le général, c'est important. On pourrait bien le considérer.
1: Écoute les conseils de Ponari.
5: Oui, on écoute tous les sons de tout. On ne répétera jamais assez.
3: Quand vous regardez un problème de haut, vous activez davantage le cortex préfrontal, la zone du cerveau liée à la réflexion, et vous diminuez l'activité de l'amygdale liée au stress et à la peur.
5: Ah carrément. Ah ouais, ça, en fait, ça se fait inconsciemment, je suppose, quoi.
3: Inconsciemment, mais c'est en fait c'est une raison scientifique, hein, quelque part. Et c'est exactement ce que symbolise un drone, voire plus large, pour ressentir moins de pression. Deuxième point, les vues aériennes et la nature ont un impact réel sur le bien-être. Des études en psychologie environnementale montrent que l'exposition à des paysages naturels, même en images ou en vidéo, réduit le cortisol, l'hormone du
5: stress,
3: exactement, améliore l'humeur, augmente la sensation de calme et les images captées par drone, souvent

0: spectaculaires renforcent encore cet effet car elles offrent une vision globale et harmonieuse de l'environnement.
1: Parce que c'est un peu la nature, c'est un paysage, c'est agréable, le soleil, les plantes, la couleur verte, tout ça joue inconsciemment.
0: Oui, puis ça nous ressource en fait par rapport au quotidien.
1: Ah bah oui.
0: Troisième élément, la concentration apaise le mental. Piloter un drone demande de la précision, de l'attention et une coordination fine. Ce type d'activité favorise un état appelé le flow, un état de concentration profonde étudié en psychologie positive. Et dans cet état, le stress diminue, le temps semble ralentir et le cerveau se met en mode présence. Vous êtes concentré sur un point, ce que vous faites.
2: Ah, c'est intéressant ça.
1: Non mais complètement.
2: Comme dans les films.
3: Ah ouais, quand c'est intéressant.
0: Exactement.
2: Les images de drone au début d'un film, souvent au début, ça te paraît. C'est un peu magique et apaisant.
0: C'est un peu en fait comme une méditation en mouvement. La contemplation justement, c'est le point souvent oublié qu'on ne fait pas au quotidien. S'arrêter, prendre de la hauteur, regarder, s'émerveiller.
1: Relâcher l'inconscient, on s'oublie carrément quoi.
0: Donc prendre le temps d'observer un paysage, surtout sous un angle inhabituel, active les circuits de la récompense dans le cerveau. Cela stimule des émotions positives comme l'émerveillement, je viens de le dire, qui est directement lié à une meilleure santé mentale. Alors que retenir de tout ça ? Le drone, au fond, nous rappelle une vérité simple, validée par la science. Pour aller mieux, il faut parfois prendre de la hauteur, changer de perspective, sortir du mental et observer sans réagir immédiatement. Et peut-être juste quelques instants. Regarder sa vie comme un paysage vu du ciel, parce que souvent, ce qui nous semblait chaotique devient, avec un peu de recul, beaucoup plus clair.
3: En fait, c'est rentrer dans une quatrième dimension.
1: Ah bah, complètement.
0: Changer de dimension, oui. Et ça puis, peut être vu comme ça. Changer de perspective, en fait.
3: Ben oui, parce que là, dans l'environnement, on a trois dimensions. Mmh. Et là, ça, c'est la quatrième.
2: On voit surtout le côté voyeur, mais c'est vrai que moi, quand je vois ce genre d'image filmée par drone, c'est magique, c'est apaisant.
0: C'est comme explorer en fait le monde.
1: Ponari, j'ai envie de te dire merci.
0: Wow. Je vous en prie.
3: Oh là là, les astronautes qui voient la Terre de la Lune sont émerveillés.
0: Je pense qu'il faut accepter de sortir de ses propres habitudes quotidiennes pour apporter d'autres idées, de se booster autrement.
1: Voilà.
2: Avant d'ouvrir notre page culture pop avec...
1: Pop, la musique avec le cher ami Kevin.
2: Eric.
1: Pop avec Eric.
2: Voilà. Et musical avec Ponari.
1: Non, avec Kevin. Ah. Plutôt, oui, voilà. Pop, c'est du livre avec Eric. Voilà. Et musical avec Kevin. Désolé, Kevin.
2: Je vous propose d'écouter un titre issu du quiz de Kevin.

0: Et nous ouvrons notre page culture pop et musicale. Commençons par de la musique. Savez-vous ce qu'est la musique drone ?
1: Bah, non. Je pense qu'on va découvrir. On sera peut-être bien surpris. Je voudrais pas dire.
0: Que petit Manu, lui, fait de la musique drôle.
1: Non,
0: mais ça n'a rien à voir.
1: Ah non, je me sentais pas du tout concerné.
2: Il y a peut-être de la musique drôle drone.
1: Moi, je vais te dire.
0: Drôle drone, tu fais
1: Non. Moi, c'est éclectique. Mais là, j'ai l'impression de retourner à l'école. Il n'y a pas d'âge pour apprendre. On découvre carrément. Eh ben, j'ai pas envie de le dire, mais.
0: Je vais te le dire.
1: On est très reconnaissant des dires.
0: Je vais te le dire, mais vas-tu le retenir?
1: Ah bah.
0: Alors, oui, la musique drone. C'est un genre minimaliste, presque hypnotique, qui repose sur des sons tenus dans la durée, des nappes continues et des notes étirées ou répétées. Des artistes comme Brian Eno ou Sun Ho ont contribué à faire de la musique drone une véritable expérience sensorielle entre art sonore et exploration intérieure. Qui sont les artistes qui ont mis en lumière la musique drone ? Kevin nous en a sélectionné quelques-uns dans son quiz.
3: Et c'est parti pour le quiz.
1: Non, quiz, ah, quiz attends. Comme le cheese.
4: On cherche à comprendre encore la règle du jeu. Là, je vais me porter sur un truc.
1: Mais sauto-toi. Sauto-toi.
5: Et aujourd'hui, je vous propose pas tout à fait un quiz, mais une présentation de quelques artistes spécialisés dans la musique drone. Ils sont pas forcément connus du grand public, mais je vais vous donner quelques infos sur ces artistes, notamment ce premier artiste. Alors en fait, c'est un musicien qui s'appelle Paul Sabin et ce titre s'intitule Opening Drone. Alors qui est Paul Sabin ? Il est issu d'une formation de percussionniste, il est sorti du conservatoire en 2009 et il s'est passionné très tôt pour la musique de film. Et pendant quelques années, enfin de 2011 à 2014, il a étudié la production musicale et la création sonore à l'École nationale supérieure Louis Lumière, où il a élaboré un travail de recherche sur la notion de bruitage. Alors le travail de Paul Sabin, il s'inscrit dans une approche très texturale de la musique. Il explore les nappes sonores longues et immersives. Sa musique repose souvent sur des évolutions très lentes, presque imperceptibles. Il privilégie l'atmosphère à la mélodie, créant des paysages sonores propices à la méditation et à l'introspection. Et chez lui, le drone, c'est un outil d'immersion presque cinématographique.
1: Mais ça porte une musique de film au cinéma, parce que quand on entend ça, on est complètement bercé, Didier.
0: Il est hypnotisé.
1: Ah bah complètement, oui, on va l'écouter, ça donne même plus envie de parler, on se laisse bercer complètement.

0: Ah oui, c'est...
1: Ah oui, c'est...
0: C'est calme, hypnotique.
1: Ah oui, ça, bah oui, c'est ouais, inhabituel, hein.
2: C'est une musique de relaxation.
1: Ah oui, complètement, c'est...
3: On passe maintenant à une deuxième musique.
0: Tout aussi calme.
3: Bah.
1: C'est intrigue.
4: T'imagines les paysages.
1: Oui, on imagine. Un décor...
3: Alors, c'est un projet musical qui s'appelle Liquid Memories, et avec ce titre qui s'intitule Solace. Alors, Liquid Memories, c'est un projet musical orienté vers l'ambiant, le chill et le drone léger, souvent diffusé sur des plateformes numériques. Et ce projet utilise des sons étirés et des textures douces. Il y a une approche plus accessible du drone, mêlée à des influences lo-fi et atmosphériques. C'est une musique qui est conçue pour accompagner des moments de relaxation, de travail ou de sommeil. Et ici, le drone devient une expérience apaisante, presque utilitaire.
1: Et je pense qu'on pourrait même penser aux saisons, des fois, l'automne, l'hiver. Il y a pas un... Ça peut jouer, ça me fait penser.
3: Oui, en effet.
1: Aux saisons, des fois, non, mais c'est vrai qu'on pourrait y songer, quoi.
3: Et on termine avec un dernier son de musique drone.
1: Plus techno, ça.
3: C'est ça, ouais.
1: On doit être la techno.
0: Non, tu n'as pas beaucoup dû écouter de la techno, toi.
1: Ah, je comprends peut-être, je sais pas, je sais pas.
0: Pas boum, boum.
1: Non, mais la techno. Calme, je dirais, parfois.
3: En tout cas, là, il s'agit d'un compositeur et guitariste qui s'appelle Tamus Dekel. Il est connu pour ses travaux entre musique expérimentale, ambient et drone. Et lui, il utilise de la guitare pour utiliser des sons connus et vibrants. Il effectue un travail sur la répétition et la résonance. Et il est influencé par la musique minimaliste et contemporaine. Et chez lui, le drone est à la fois plus organique, souvent lié à l'instrument et à la vibration du son. Je vous propose qu'on écoute.

0: Ah bah là, c'était pas la fête hein, dans le studio, là c'était plutôt
1: On était un peu concentré, bah midi,
2: au moins. Relaxation.
0: Toi t'étais emporté petit Manu.
1: Mais c'est curieux, j'ai envie de te dire, te poser comme question, Kevin, habituellement la musique, c'est vrai que c'est une certaine sensibilité, mais je dirais c'est beaucoup plus sensible parce que ça prend en trip, oui. On est milité, et quelque part, je pense que tous ces artistes, peut-être pas toujours connus, ils ont une grande sensibilité, peut-être.
0: Exactement.
1: À fleur de peau. Qu'est-ce que t'en penses?
0: Je suis tout à fait d'accord.
1: Ah, donc je suis pas le seul à le penser que normalement, n'importe quelle musique éclectée, et ben là, ça demande une sensibilité, je dirais peut-être à fleur de peau, mais avec une confiance en soi. Je me trompe pas en disant cela.
0: Non, non. Ah, d'accord. Ça fait raison.
1: Donc j'ai bien fait de l'avoir dit, mon cher Didier. Toi, comme quoi, t'as bien fait d'avoir un sujet comme ça, comme quoi on apprend à tout le monde.
0: Et merci à tous.
1: Ah ben, on remercie.
3: Eh ben, merci Kevin, on va écouter un titre en entier.
0: Eh ben oui, je vous propose un chanteur qui nous a malheureusement quitté il y a 6 ans. Si je vous dis Aline ou les mots bleus, vous pensez à qui?
1: Christophe.
0: Exactement.
1: Christophe. Ah oui, et oui, Christophe, tout à fait.
0: Christophe avec cette chanson intitulée Drone.
1: Ah, il a fait une chanson, encore une chanson inconnue qu'on connaît pas, comme quoi.

0: Christophe Drone.
1: Il était avant-gardiste, hein.
2: Je ouais, pense qu'à bah l'époque,
1: il n'y avait pas tout ça. Hein.
3: Est-ce qu'il parlait vraiment de drone?
4: Et en tout cas, ça l'a tenu à cœur. Il en a fait une belle musicale. Grâce à toi, Kevin, on ne la connaît pas vraiment. Et ben, les gens vont pouvoir la découvrir.
0: Exactement. On termine cette émission par de la culture pop. Il arrive que les drones se prennent pour des stars. En effet, on peut les voir dans des films comme Drone de Simon Buisson, où Émilie, une jeune étudiante, remarque qu'un drone silencieux l'observe à la fenêtre de son appartement, la suit et la scrute dans chacun de ses mouvements. D'abord protecteur, le drone devient inquiétant. Ce film datant de 2024 n'est pas le seul, car on peut retrouver notre vedette du jour dans Drone Games, où l'on suit le temps d'un été, Tom, un adolescent solitaire et fervent amateur de drones, rencontrant une bande d'anarchistes insouciants. Cette rencontre le mène dans une série de cambriolages effectués avec des drones, à la fois saisissants et furtifs. Le drone peut être aussi un sujet sans trop être présent dans le film, comme Sean Penn, incarnant un pilote de drone expert qui travaille pour la CIA, partageant sa vie entre ses missions et sa vie de famille, dans une petite ville de banlieue, jusqu'à ce qu'une fuite fasse de lui la cible d'un mystérieux homme d'affaires pakistanais. Mais dans la réalité, si le drone vous amuse, comme petit Manu...
4: Oh, enfin, moi je veux un produit du bonheur, mais tout dépend de quoi on parle, Didier.
0: Eh ben, survolons le terrain des jeux de drone avec Eric dans sa pop chronique. Retrouvez la nouvelle chronique d'Eric.
5: Ah, quel plaisir de vous retrouver pour une nouvelle chronique autour de la culture pop.
4: Une culture pop, jazz, pop, boum, boum, boum, boum, boum, boum, boum.
5: L'arrivée de nouvelles figurines pop, plus connues sous le nom de Funko Pop. Vous savez ces figurines en vinyle avec une grosse tête et un petit corps?
4: Il va nous aider, Eric. Oh là là là là.
5: Il y en aura sûrement pour tout le monde dans cette chronique autour des drones. Si vous êtes plutôt pilote dans la vraie vie, piloter un drone est peut-être ce que vous désirez. Alors le DJI Air 3 avec sa caméra 4K HDR sera un bon choix. À moins que vous soyez débutant, que vous préfériez le DJI Neo ou le Raistello. Bon, moi je vais plutôt vous emmener au pays du virtuel et vous présenter quelques jeux de simulation avec des drones bien sûr. On commence avec un FPV qui veut dire First Person View. Vous pilotez votre drone avec de super sensations et vous avez un parfait aperçu en temps réel des images captées. A la base, le drone FPV était utilisé pour les drones militaires, hein, car ce type d'appareil peut servir à la reconnaissance aérienne, à l'espionnage, entre autres dans le même genre, vous voyez ce que je veux dire. Le jeu FPV War, Kamikaze Drone, c'est un simulateur d'action de haute technologie. Avec ce jeu, vous serez commande de drones FPV modernes lors de missions tactiques intenses. Vous combattrez en vue subjective réaliste, sublimée par des graphismes époustouflants et une physique ragdoll immersive, vous plongeant au cœur du champ de bataille. Toujours dans le même style, vous avez FPV Drone Simulator, qui est un peu plus tranquille. Ce simulateur de drone FPV est spécialement conçu pour vous permettre de perfectionner vos compétences de pilotage. Voler dans différents environnements, donc par exemple des usines abandonnées, en vol libre ou en forêt fantastique. Le jeu est optimisé pour une manette à deux joysticks, mais un clavier et une souris sont également compatibles. Les caractéristiques principales de ce jeu sont les mécaniques de vol réaliste. Survolons toujours les jeux avec la réalité mixte, le MR, qui fusionne l'espace physique réel des personnes et votre contenu numérique pour créer de nouvelles expériences où les objets physiques et virtuels qui coexistent interagissent en temps réel. Cette réalité virtuelle s'acquiert grâce au casque virtuel, bien plus que de simplement s'équiper d'un casque de manière à avoir un écran très près des yeux, la VR regroupe un ensemble de technologies. Celles-ci comprennent la gestion de la caméra, le rapport à l'espace est plus ambitieux pour certains, tenter de reproduire directement les mouvements du joueur dans le jeu. Avec cette technologie, il est possible par exemple de jouer à Skyrunner Drone Hero. Votre pièce se transforme en terrain de jeu pour drone grâce à MetaQuest 3. Vous savez, c'est un casque autonome qui fonctionne sous son propre système d'exploitation. Esquiver des tourelles virtuelles, sauver des otages et combattre des incendies tout en restant ancré dans votre environnement réel. Tout cela est possible donc avec Skyrunner Drone Hero. Allez, encore un petit vol de drone pour terminer notre petit tour avec Litof. Litof, c'est un FPV drone racing. C'est le simulateur de course de drone par excellence. Aussi bien pour les débutants que pour les vétérans. Explorer une grande variété d'environnements avec d'innombrables possibilités de course et de freestyle. Participer à des compétitions hors ligne et en ligne. Concevez vos propres circuits et courses et rejoignez la plus grande communauté de pilotes en ligne au monde. Amis de la pop culture, je vous propose un atterrissage en douceur et espère que vous avez fait un bon voyage à bord de cette pop chronique. D'ici le prochain Décollage Pop, portez-vous bien.
0: Merci Eric. Et on repart en musique, Kevin, avant de se quitter.
2: Eh bien, moi, je vous propose Alejandro MC, Drone Song.
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0: Alejandro MC Drone Song.
1: Et cette émission sur les drones, c'est déjà fini.
2: Oh non.
1: On se quitte avec un proverbe, Kevin.
0: Et je vous cite le proverbe suivant. Les critères et fictions virilistes se périment à mesure que la technologie se substitue à l'humain. Force et puissance physique, les muscles de ces messieurs, l'automation s'en branle, drones et escrocs, squelettes partout se greffent et se déploient.
1: Et avant de se quitter, bonjour à un grand de la radio d'IDFM.
3: Comment vas-tu, Roberto,
4: Roberto, je suis très heureux d'être ici avec vous. Là, je passais à la radio et je vous ai vu, c'est super.
1: C'est un plaisir
4: hein.
1: Toujours de te
4: J'écoute
1: voir.
4: Souvent l'émission. Hein.
3: Ah, toujours de te voir, toujours pleine forme.
4: Elle tient la route hein, et on s'amuse bien.
1: Hein. Manu tient souvent le micro.
3: On apprend des tas de choses dans tous les cas.
4: Voilà, en tout cas, bravo pour votre émission. Merci. Continuez comme ça, vous avez du punch, c'est super.
3: Et tu sais que je suis souvent, je vois toujours quelqu'un qui t'a lancé, Emmanuel Roland, il est d'une grande fidélité et il fait des balles. J'envoie toujours des messages, on peut l'encourager. Hein,
4: le breton, le breton. Ah,
3: bah, en tout cas, elle a le vent en poupe et ça marche bien. Je vais te tenir au courant fidèlement.
4: Ça marche très bien, c'est très gentil.
3: Ah bah, la fidélité, c'est important. Un grand bonjour à Emmanuel et son équipe. Quoi.
1: Salut à toutes et à tous. La semaine prochaine, on se retrouve pour un nouveau thème, la famille.
3: La famille.
1: Salut tout le monde.
3: Salut. Bonne semaine. Bonne semaine à tous.
5: Okay, let's stop.

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1: Coucou tout le monde, bienvenue dans Move Party. Mais Move Party, qu'est-ce que c'est? Eh bien, c'est le meilleur du son souvenir de l'Eurodance des années 90 jusqu'à la dance du tout début des années 2000. Et vous êtes fan de cette époque? Eh bien, vous êtes sur la bonne émission. Et c'est Stéphane pour vous accompagner pendant la prochaine heure. Et à l'instant, on vient de démarrer cette nouvelle session avec Mr. President. C'était I Give You My Heart, sorti en 1996. La prochaine demi-heure arrive et elle se terminera tout à l'heure avec la génération 2000, Precioso et l'Italie avec Let Me Stay et Marvin. Nous aurons également l'année 1995 avec Ethic et ce sera My Events et la version Mystery Mix. Pour l'extrait d'album de la semaine, eh bien on a choisi l'album de Hanley qui s'appelle Dreams et on s'écoutera un titre qui n'est jamais sorti en single, ce sera In You. L'année 94 sera là avant avec Transmission et la voix de Franca Morgano, ce sera Save Me, Layla, A Deeper Feeling. Mais dès à présent, repartons avec la meilleure année pour l'Eurodance des années 90, l'année 1995 avec Selvin Rotan, bien avant Bienvenue. Il nous avait fait ce titre, on l'écoute maintenant, il s'appelle I Believe.

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1: Le son souvenir est là chaque semaine dans votre radio, mais sachez que vous pouvez le retrouver, bien quand vous le souhaitez, sur internet. www.moveparty.fr, c'est le site officiel de l'émission, ou encore rendez-vous vers les réseaux sociaux.
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1: Vous voulez toujours plus de souvenirs? C'est ce que je vous propose pour cette prochaine session de Move Party qui se terminera tout à l'heure avec la Dream Music de Robert Miles. Puisque souvenez-vous, le 9 mai 2017, il nous quittait et ça va bientôt faire 9 ans qu'il nous a quittés. Et bien à cette occasion, on va lui rendre hommage en écoutant son célèbre titre de 1996, Children. Nous aurons également l'année 95 avec Rihanna, Talking About Revolution. Nous aurons également de la même année 4X avec Break the Limit. Dans un instant, l'année 94 avec Demotion, Power and Passion, et c'est avec cette même année que nous allons repartir dès à présent avec GX. Voici Son of a Gun.
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1: C'est déjà la fin de Move Party, mais on se donne rendez-vous la semaine prochaine dans votre radio avec le son Eurodance des années 90, ainsi que la dance du tout début des années 2000, et on aura encore plein de bons souvenirs à partager ensemble. Mais d'ici là, terminons avec l'année 1995, voici Imperio pour Amor Infinitus. Prenez bien soin de vous, gardez le rythme, ciao ciao.

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